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Campus Paris, bonsoir à tous. Alors, le mois dernier, je revenais de la Nouvelle-Orléans. Ce mois-ci, je reviens de la cérémonie des Campus Awards, où j'ai eu le grand honneur, après mes 15 ans d'ancienneté chez Radio Campus, de remettre l'award de la meilleure nouvelle émission musicale. Et c'est l'émission Sound Power qui l'a remporté. Bravo à eux. On commence cette émission qui va être très hip-hop parce que mon invité s'appelle Kondo, membre légendaire de la Clica. On commence cette émission avec le dernier album de Action Bronson. C'est fraîchement sorti, c'est du 2026. Planet Frog. Beaucoup de surprises dans cette émission. On va mettre quelques surprises, on va lancer le mix de Kondo. Et on se retrouve après pour des surprises beaucoup plus jazz. Je vous dis à tout de suite sur le 93.9, bien sûr, Radio Campus Paris Fine Cuts. 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

Triceratops. Dernier album d'Action Bronson, on enchaîne avec MacBear, le Ugly MacBear. Criminal on Beat Breaks. Radio Campus Paris Fine Cuts. Criminal on Beat Breaks, Ugly MacBear. Let's go.

Ugly McBeard en Fine Cuts. Radio Campus Paris 93.9. On enchaîne tout de suite avec le dernier single de Chico qu'on avait reçu d'ailleurs il y a environ 10 ans avec son groupe Face Cachée. Ça s'appelle Hello.

Chico prépare un nouvel album là. On avait bien aimé son album d'ailleurs à l'époque en duo avec Blanca qui s'appelait Chico et Blanca sont cool. Ou sont très cool, je sais plus. Et on va enchaîner avec un groupe là, une de mes grosses découvertes, ça s'appelle 13th World Social Club. C'est un album de reprises. Ils reprennent des choses assez improbables comme Chan Chan, comme ce morceau-là qu'on écoute, Como Quisiera Decirte, avec un son vintage incroyable. C'est un peu tout ce qu'on aime quand même dans l'émission. 13th World Social Club. 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
1: Radio Campus Paris, vous êtes toujours à l'écoute de Chassol, le dernier album Funny How. Et maintenant c'est le moment, mon nouvel Avenger, le 30e. Ça fait déjà 30 mois qu'on a commencé le concept des Fine Cuts Avenger, avec chaque mois un invité qui propose un mix entre 45 minutes et 1 heure, un mix qui reflète le plus souvent son univers musical. Et ce mois-ci, j'ai l'honneur de recevoir Kondo, le légendaire MC qui a fait partie de la Clica, qui est encore très actif depuis, qui est également professeur en conservatoire, conservatoire de Puteaux, il me semble, qui enseigne donc le rap en conservatoire. C'est quand même assez remarquable. Et on commence son mix avec un morceau, bien sûr, du homie Damien, Rodolphe Loretta, de son premier album Créolia, le deuxième est en préparation. Et on s'écoute le morceau éponyme Créolia.

Fine Cuts, vous êtes à l'écoute de Radio Campus Paris 93.9, on écoute le mix de mon invité spécial Kundo. Et bien sûr, vous pourrez retrouver la tracklist détaillée de ce mix sur la page du podcast.

Radio Campus Paris, je profite de cette petite guitare là pour vous représenter mon invité du mois. Donc il s'agit de Kondo de la Clica qui nous a préparé ce beau mix. On arrive sur la fin du mix et sur la fin de l'émission, on va s'orienter plus sur du jazz avec bien sûr hommage à Sonny Rollins qui vient de nous quitter à l'âge de 95 ans. On va aussi avoir Jade Perdue, qui est une nana qu'on a rencontrée, qu'on a découvert à la Nouvelle-Orléans. On va avoir Joël Ross aussi, magnifique album, gospel music. Un petit peu de Fio, Del Fio Marsalis, un des frères Marsalis qu'on a vu aussi en spectacle en concert à la Nouvelle-Orléans. 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Voilà, je vous laisse à l'écoute du mix de Kondo avec, si je me trompe pas, Isaiah Rashad là sur ce morceau là. Pardon, Rashan Ahmad, pas du tout Isaiah Rashad, mais.

Voilà, merci beaucoup, le KOH, KOHNDO Kondo. Allez checker ses projets, bien sûr, il y a des projets qui sortent régulièrement. Et surtout, vous pouvez le voir assez souvent en concert, dans toute la France et ailleurs. On va profiter de cette fin instrumentale là pour présenter le prochain morceau. C'est bien sûr un morceau jazz. C'est un morceau de Sonny Rollins, le saxophone Colossus, qui nous a quitté là la semaine dernière à l'âge de 95 piges. On va s'écouter un énorme standard de jazz qui est un morceau souvent joué dans les jam sessions, qui est vraiment un peu chiffré les lettres, mais à la fois très très bonne vibe et que j'adore. C'est le morceau Saint Thomas. On écoute ça tout de suite, Sonny Rollins dans Fine Cuts.

Radio Campus Paris, vous êtes toujours sur 93.9 ou sur internet peut-être. Et là je vais vous présenter une artiste que j'ai découvert à la Nouvelle-Orléans qui s'appelle Jade Perdue. Jade Perdue, on peut dire en français. Son album, l'album s'appelle Magnolia in Bloom. Et là c'est une version de My Favorite Things sur laquelle elle a un peu custom les paroles. Elle a adapté les paroles façon New Orleans. Et là, c'est assez réussi. Je vous laisse écouter Jade Perdue.

Radio Campus Paris, il est bientôt minuit. On va partir sur une ambiance assez nocturne. Du coup, c'est le dernier album de Joël Ross, le vibraphoniste qu'on a pu voir, je l'avais vu au Duc. À l'époque, il accompagnait le trompettiste Marquis Hill. Donc, c'était déjà incroyable. Et là, sa nouvelle musique sur l'album, le dernier album Gospel Music, est incroyable. Ce morceau s'appelle Wisdom is Eternal.

Joël Ross, on a écouté un morceau extrait de son album Gospel Music qui vient de sortir cette année. On va enchaîner avec un des frères Marsalis. Un grand bonheur que j'ai eu de pouvoir le voir à la Nouvelle-Orléans. C'est le tromboniste Delfio Marsalis. Et cet album s'appelle Jazz Party. On commence par écouter le premier morceau qui s'appelle Jazz Party. Le morceau suivant, Caribbean Second Line. Et on va terminer avec un petit hommage, une petite dédicace à Mathieu Durand de chez FIP, avec un morceau d'un trompettiste qu'il adore, qui s'appelle Harvey Henriksen, sur l'album Cartographie. Donc voilà, je vous souhaite une très très bonne soirée. On reste à l'écoute de Radio Campus, bien sûr, et on se retrouve la saison prochaine à la rentrée. Passez un très bel été à tous, et amusez-vous bien. Bonne soirée, bonne écoute.

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1: Merci Jean-Marc d'être avec nous ce soir.
5: Merci à vous, bonsoir.
2: Je suis en compagnie de Julia Kowalski, réalisatrice et sénatrice. Merci beaucoup pour ta présence ce soir et bienvenue dans l'émission.
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6: Je n'aurais jamais pensé lire ce livre, et du coup c'est vraiment grâce au prix du roman des étudiants que je me suis lancée dans cette lecture, et ça a vraiment été une agréable surprise. Ce livre a vraiment dépassé toutes les attentes que j'aurais pu avoir.
7: 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Bonjour à toutes et à tous, je suis très heureux de vous retrouver aujourd'hui pour cette première chronique de la librairie des étudiants autour du programme du prix du roman des étudiants France Culture. 5 livres ont été sélectionnés et c'est aux étudiants jurés de les départager. Comment 2 destins se fracassent-ils au gré de leurs propres obsessions? Nous ouvrons aujourd'hui le premier roman en compétition pour ce prix du roman des étudiants France Culture. Il s'agit d'Aval de Séphora Pondy, premier roman publié aux éditions Grasset durant la rentrée littéraire de l'automne 2025. Notez que ce roman a déjà reçu le prix du premier roman des Inrocuptibles. Amis auditeurs et auditrices, sortez vos marque-pages du prix des étudiants France Culture. Nous ouvrons aujourd'hui le premier roman de Séphora Pondy. Nous sommes le 18 juillet 2018. Ce soir est une soirée de liesse. L'équipe de France de football vient de s'imposer 4-2 contre la Croatie, emportant avec elle toute une foule de fans qui se réunissent partout, y compris le long des rues parisiennes. Dans cette folle soirée, la vie et le destin de 2 Parisiens que tout oppose veut basculer. Le jeune homme qui devient fou dans la blancheur des néons des WC publics, c'est Romain. Mais pour la plupart des gens qu'il connaît, il se fait surnommer Tom. Ce soir, la folie qui saisit Tom n'a rien à voir avec la liesse au dehors des murs. Le football passe au second plan. Autour de lui, un téléphone brisé, des toilettes sales, du sang sur les murs et sur ses mains. Le sang qui a été versé n'est pas le sien, mais les traces de sang sont le résultat d'une colère, d'une résistance, d'une obsession restée trop longtemps silencieuse. Au pied de Tom, un corps sans vie, celui de l'âme. L'actrice n'aura finalement pas eu le temps de vraiment commencer sa carrière. Celle-ci vient d'être stoppée ce soir dans la violence d'un homme qui cherche à s'échapper de sa propre condition, un peu comme l'âme. C'est l'histoire de 2 destins qui tentent le tout pour le tout de se sortir de leur propre condition pour ne pas se faire avaler par la vie.

0: Suga Suga de Baby Bash, titre extrait de son album That Mocking New Foo, paru en 2003. 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Nous ouvrons aujourd'hui le premier roman de Sephora Pondy, nommé Aval, un roman publié aux éditions Grasset durant la rentrée littéraire d'automne 2025, un roman qui est aussi en compétition pour le prix du roman des étudiants France Culture. Le roman de Sephora Pondy est une enquête, une histoire, un fil d'Ariane que nous remontons tout du long de ces chapitres, tout en connaissant déjà la fin de l'histoire, ou presque. De manière méticuleuse, l'autrice joue avec nous pour nous dévoiler diverses facettes de ces deux protagonistes, et donc nous saisir. De cette construction presque qu'en puzzle, nous pouvons en saisir une dualité de points de vue qui finissent par converger pour nous offrir ce roman. Et c'est aussi ce qu'a apprécié Anaëlle, étudiante à l'université Mendès en Lozère.
1: Donc c'est un livre qui, pour ma part, s'est vraiment lu comme un film. C'est-à-dire que pendant ma lecture, j'avais l'impression d'avoir des scènes qui se déroulaient dans ma tête avec des jeux de caméra qui jouaient entre les deux points de vue des personnages principaux, donc Lame et Tom. J'ai trouvé que c'était vraiment une expérience très intéressante. J'ai beaucoup apprécié également la dualité que nous offre ce roman avec les deux points de vue de ces deux personnages qui sont à la fois profonds et très complexes, qui cherchent tous deux à s'accepter mais par des chemins de vie très différents.
0: De cette dualité entre les deux personnages, il est intéressant de prendre le temps de se pencher sur les deux. Commençons par Romain, ou plutôt Tom, comme il se fait appeler. Nous découvrons un jeune homme qui souffre, sans le dire aux autres. Depuis presque toujours, les moqueries vont bon train sur lui, et ce, dès le collège. Malgré une amitié quelque peu bancale avec Aurélien et JR, Tom tente de briser sa solitude avec ses deux compères lorsqu'il ne passe pas son temps à manger pour compenser. Les sujets de moquerie qui vont entourer Tom, notamment au collège, prendront racine lorsque, lors d'une soirée, le visionnage d'un film pornographique va tout faire basculer. En réponse à Tom, nous découvrons au fil des chapitres une jeune actrice, Lame. Nous savons dès les premières pages du roman qu'elle est la victime de la scène d'Inkipit, mais le roman s'intéresse au fil de l'histoire, qui mèneront à ce drame. Une jeune actrice, donc, qui est pour le moment loin des plateaux de tournage car elle rencontre des problèmes avec sa peau, rendant les scènes plus compliquées car cela pourrait se voir à l'écran. Lame, que l'on découvre au gré des chapitres, qui se construit aussi en réponse et en révolte par rapport à ses parents et à ses racines. Pour y répondre, Lame semble chercher depuis toujours une lumière, ainsi que le regard des autres pour que sa famille la regarde enfin comme ce qu'elle est. C'est aussi grâce à Lame que le roman ouvre une nouvelle dimension, celle du déclic d'une amitié qui ouvre le champ des possibles, comme le souffle d'une vie qui autorise ce personnage principal à enfin vivre. Une sorte d'éveil au monde. Avec Genia, c'est l'aventure, l'indépendance, un vent de liberté. Comme si le besoin de se faire avaler par la vie était nécessaire pour enfin s'affranchir et ressentir des choses.
2: Sephora Pondy, Aval, page 68-69. Please mind the gap between the train and the platform. La voix du métro me chasse de mes pensées. Après deux changements, je sors de Botsaris. Je tapote sur l'épaule nue d'une femme pour qu'elle me laisse passer avant de me propulser vers la sortie. Loin de l'enfance à présent, je ressasse le cœur de cette rencontre. Pourquoi Genia m'avait-elle choisi ? Près des buts, je rêve à des hommages jamais prononcés. À toutes les grandes filles qui traînent dans les villes où l'on s'emmerde, celles qui n'ont plus l'âge des colos. Savent-elles qu'au pied de chaque tour, une petite les attend ? Une petite attend toujours celle qui va faire tomber sa vie à la renverse. Le monde s'ouvre quand elle te dit « Suis-moi » et te saisit par la nuque. Quand ton ami t'élit au hasard sur une place déserte où elle plisse les yeux à cause d'un soleil qui fracasse, tu es une petite chose sans avantage, t'es la copine de personne, et pourtant c'est toi qu'elle veut. Pourquoi Genia m'avait-elle choisi ? Son amour m'a élevée, dans sa chambre, dans les squares, ou dans des parkings souterrains, traversés à grands pas, pour fuir l'ombre.
0: L'histoire entre les deux personnages est portée par une écriture qui amène aussi dans son sous-texte des thèmes que nous pourrions réfléchir aujourd'hui ensemble, notamment autour du harcèlement scolaire pour le personnage de Tom durant ses années collège. Par ailleurs, cette écriture joue aussi avec le lecteur, notamment en brouillant les différents narrateurs. Et je veux prendre pour exemple le personnage de Lam, qui au début des chapitres qui lui sont consacrés détaille l'anatomie de sa chute, l'anatomie de ma chute, avant ce dernier jour fatidique. C'est aussi la force de l'écriture de Sephora Pondy qu'a apprécié Anaël, étudiante jurée de l'université Mendès en Lozère.
1: Ce qui m'a le plus marqué dans ce livre et que je peux noter, c'est vraiment l'ambiance et une tension qui monte vraiment crescendo durant tout le livre, et notamment avec une scène finale qui m'a particulièrement frappée, tellement elle était intense, pardon, et très bien écrite, avec des descriptions vraiment précises. J'ai vraiment cru que j'allais devoir faire une pause pendant ma lecture, tellement cette scène m'a impactée. Donc c'est vraiment une lecture que j'ai vraiment trouvée unique et originale, qui m'a personnellement tenue en haleine tout le long. Et vraiment, c'est un livre que je verrais parfaitement adapté au cinéma, notamment comme un thriller psychologique vraiment très poignant.
0: Une écriture qui vous emmène au plus près de ces deux personnages, au plus près de leur mode de vie, leur façon de penser, tout ce qui fait leur singularité et aussi leur travers. Des rêves qui se fracassent à la réalité, tout comme Tom, qui cherche à vivre mais qui ne fait que fantasmer des illusions.
2: Sephora Pondy, Aval, page 71-72. Le 16 juillet 2018, au commissariat. Tom rêve. Aucune peine ne peut anéantir le rêve. Aucun emprisonnement. Où que l'on soit, la nuit abrite encore des anges. L'épuisement a eu raison de son angoisse. Après des heures à attendre, Tom s'est endormi. Depuis plusieurs semaines, son sommeil est tenté par divers scénarios, souvent éculés, rompus, jusqu'à la lie. Il y a ceux où l'âme se pend enfin à son cou, où elle se pâme dans un bain millésimé, l'orteil fourré dans sa bouche de soupirant. Dans d'autres songes, Tom conduit une décapotable, elle s'endort sur ses cuisses, ils convolent en juste noces. Face à eux, l'horizon est mauve comme un ciel qui prend feu. Une main sur le volant, Tom caresse de l'autre la chevelure drue de son amante, enfin comblée. Toutes les douleurs et amertumes s'évanouissent. Elle n'était qu'un passage obligé pour atteindre son but, le même pour chacun, peu ou prou, trouver quelqu'un qui nous reconnaît, quelqu'un à aimer. Mais comme chaque fois, Tom se réveille en vrac, contrit par la frustration. Les bras de Morphée ne le bordent plus, il le castre. Isolé au sous-sol, Tom reprend ses esprits. Il frotte ses yeux bouffis et regarde autour de lui, désorienté. Une fois remis, il repère la caméra planquée dans un coin de la cellule. À pas lourds, Tom s'en approche, fixe l'objectif. Il aimerait signifier à ceux qui l'observent que s'il pense être invisible, il se trompe. À Tom, rien n'échappe. Personne ne peut le semer. Il sait mieux que quiconque ce qu'être une proie implique.
0: Un autre sujet que peut aborder ce roman, en plus d'une certaine folie qui coule dans les veines de Tom, c'est l'obsession du regard et des réseaux sociaux. Fenêtre sur le monde et lieu où l'on est vu, critiqué, jugé, un usage que l'on peut croire vertueux et qui peut aussi abriter d'autres reflets beaucoup plus sombres. Derrière les écrans, et à présent dans leur esprit, la question du corps se pose. Comment doit-il paraître? Doit-il respecter les codes? Doit-il les transgresser? Est-ce que le corps s'impose ou est-il sujet aux injonctions que l'on croit inconsciemment être une norme? Un corps malmené et surtout très sexualisé tout du long du roman, objet des fantasmes et de sombres pulsions. Les réseaux sociaux et l'obsession du corps sont un volet important dans la psychologie des deux personnages qui offrent aussi des extraits aussi passionnants que dérangeants.
2: Sephora Pondy, Aval, page 106-107. Durant ses chutes, il passe son temps à scroller sur TikTok. Les vidéos de recettes l'hypnotisent. Un compte en particulier recueille ses faveurs, les délices de Claire. Il nourrit une obsession pour les mains de la créatrice. Celles-ci sont blanches et manucurées, parfois vernies de rouge. Une alliance orne l'annulaire et ce statut marital augmente son trouble. La femme décrit chacun de ses gestes à l'oral d'une voix de comptine. Tom observe les gousses d'ail écrasées frire dans des poêles chaudes, les pièces de viande à la chair rose baignées dans les épices. Safran, paprika, cumin, coriandre, piment de Cayenne, laurier et cardamome. Autant de mots qui ressemblent à des noms de cités anciennes et ensevelies. Il salive, contemplant les pommes croquantes et caramélisées, enroulées dans des pâtes feuilletées que Claire pétrit à la main. Il la regarde verser, eau et farine, dans une cavité ronde et creuse. Tom a les yeux rivés sur ses bras musclés qui battent les œufs en neige. Ceux-ci finissent par déborder comme une écume de mousse. Les tomates sont pressées et explosent, leur jus rouge s'étale et imbibe le bois. Le jaune vif de l'œuf bave le long de son doigt qu'elle porte à sa bouche. Ses mains fines tranchent des viandes dans un rythme saccadé et précis, puis elle éventre un poulet qu'elle écarte sur le zinc. Sa main foule à l'intérieur de l'animal, prêt à être dévoré, et en extrait les organes morts. Sur les bras de Tom, les poils se dressent. Il se repasse en boucle les courtes séquences où les doigts de Claire pétrissent. Parfois, il donne des coups de paume sur la boule de pâte qui paraît se pâmer, avant de malaxer les portions, puis les séparer en deux. La tête de Tom vibre lorsqu'elle respire en murmure satisfait l'odeur de brioche. Les chuchotements lascifs de Claire provoquent en lui un désir taré. Une crème onctueuse et beige dégouline d'un beignet frit. Elle trempe un doigt dans la mixture.
0: Une métaphore filée sur la pulsion de la nourriture, d'avaler les choses, que ce soit la vie ou les gens, une pulsion qui pousse l'âme et Tom dans leurs doutes, leurs forces et leurs faiblesses. Un roman qui cherche dans les travers enfouis de ses personnages pour montrer au lecteur comment cette vie qui nous est présentée a avalé et broyé deux inconnus dans la foule, un soir de liesse. Ainsi va la littérature et se termine cette chronique de la librairie des étudiants autour du prix du roman des étudiants France Culture. Aval, c'est le titre du premier roman de Sephora Pondy, publié aux éditions Grasset en cette rentrée littéraire d'automne. Roman que nous avons ouvert ensemble aujourd'hui, celui d'une obsession et d'un besoin de vivre. Merci à Anaëlle pour son témoignage sur le livre et merci à Marie pour la lecture des extraits. Je vous donne rendez-vous très prochainement pour ouvrir ensemble un nouveau livre. D'ici là, la capsule auditive de notre chronique du jour est à retrouver en balado-diffusion sur le site internet de Radio Campus Paris 93.9 à la rubrique de la librairie des étudiants. Je vous souhaite d'avoir de belles lectures.

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0: porter que des joggings si on est une femme, est-ce que ça c'est normal? Aimer quelqu'un du même sexe, bah tiens, est-ce que ça c'est vraiment normal? Et être tué, justement, parce qu'on aime quelqu'un du même sexe, est-ce que ça aussi c'est censé être normal? Bah au fond, c'est quoi être normal? Étymologiquement, normal vient de norma, qui signifie l'équerre. Et c'est vrai que quand on dit que quelque chose est d'équerre, c'est que c'est droit, en place. La norme exclurait donc les penchés, les cabossés, toutes celles et ceux qui ne se tiendraient pas à 90 degrés. Et à côté de ça, les philosophes, psy ou autres scientifiques nous disent qu'il est impossible de définir une norme, tant les facteurs qui la composent, géographie, culture, période, sont fluctuants. C'est aussi ce que m'a confirmé Claude. Non, pas Claude Lévi-Strauss, mais Claude l'intelligence artificielle. Ouais, faut vivre avec son temps. Et voilà sa réponse à la normalité. Être normal est une notion fantôme. Tout le monde en parle, mais personne ne l'a jamais croisé. C'est un concept qui sert juste à mettre des gens dans des cases. Et c'est vrai que nos sociétés adorent créer des cases, des sous-sous-cases, des multitudes de petits tiroirs pour nous ranger les uns avec les uns et les autres avec les autres. Mais ces commodes, très utiles pour les chaussettes ou les slips, peuvent-elles prendre en charge les humains de la même manière? Moi, par exemple, je refuserais toujours de m'enfermer dans le même placard. J'ai envie d'ouvrir des portes, de voir ce qui se trame derrière, découvrir, rencontrer, car je suis persuadé que c'est ce qui me rend plus intelligent, plus alerte, plus heureux certainement. Et d'ailleurs, ce qui serait idéal, hein, c'est que toutes ces portes restent continuellement ouvertes, que personne n'ait à s'enfermer, à se cacher, que l'air, comme la population, circule librement. Ouais, vaste chantier, je vous l'accorde, mais je reste optimiste pour que nous réussissions ensemble à façonner une norme nouvelle, une norme qui ouvrira ses bras très grands pour nous souhaiter à tous et toutes la bienvenue. Et c'est donc une émission hors norme que nous vous proposons pour célébrer ce mois des fiertés. Hors norme, car notre matinale de 19h a lieu à 18h. C'est totalement dingue. Si ça continue, on va nous demander de la faire la matinale le matin, quoi. Mais où va-t-on? Non, et hors norme surtout, car nous sommes en direct de la cafette de la maison étudiante Paris 3 et en public, s'il vous plaît. Public, est-ce que vous êtes là? Ils sont chauds, quoi. Alors, nous devrions recevoir Terence Cachadourian, secrétaire général de Stop Homophobie, et maître Claire Truffy pour faire un état des lieux des droits des personnes LGBTI+ en Europe. Francesca nous donnera son point de vue sur l'actu, Zoé nous offrira ses recos culturels, mais nous débutons tout de suite avec la découverte d'un jeune artiste talentueux. C'est le moment du Zoom.
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0: Et pour cette première interview, notre chère Diane reçoit l'humoriste Lou Trottignon, dont le spectacle Mérou se joue actuellement à la Scala de Paris. Bonsoir à tous les deux.
2: Salut.
3: Ça va Lou?
2: Ça va très bien.
3: Première question, est-ce qu'on peut parler de Pedro Pascal?
4: Oh my god, oui, toute l'interview est là-dessus.
3: À vous faire toute l'interview dessus.
4: Oh, merci beaucoup.
3: Pas du tout du spectacle,
4: de Pedro Pascal, ma passion pour Pedro Pascal. Oui, étant un homme trans gay, c'est sûr que il a représenté beaucoup d'homosexualité pour moi. Et puis là, il vient de faire son coming out, je crois, où il le fait pas trop, mais ça j'aime bien aussi. Mais c'est surtout qu'il est, c'est un grand soutien des personnes trans, des droits trans. Et voilà, j'ai envie qu'il me suce à l'oreille. Je me suis ton allié.
3: Mais il écoute Radio Campus Paris, c'est évident.
4: J'espère bien, je sais qu'il a un crush sur moi de manière secrète.
3: Tu peux lui envoyer un petit. Il t'envoie un DM sur Insta, je pense.
4: Ça, je l'appelle Pedro.
3: Plus sérieusement, queer en anglais ça signifie bizarre, étrange. C'est des personnes qui sont considérées comme hors des normes aux yeux de la société. Tu joues dans le spectacle, mais il y a aussi une exposition qui est mise en collaboration durant les dernières dates de ton spectacle. Avec cette exposition, est-ce que c'est aussi une volonté un peu de redéfinir le terme, de changer la norme? Et ça veut dire quoi pour toi aujourd'hui être queer?
4: Ça fait plein de questions en une seule. Oui, en effet, là c'est des dates très spéciales à la Scala puisque c'est les dernières de mon spectacle à Paris. On fait une exposition avec les archives, le centre des archives LGBTQIA+ de Paris et d'Île-de-France. Et l'idée c'est pas tant de redéfinir le mot queer, mais plutôt on a tout axé sur des archives trans pour montrer qu'on a toujours existé, qu'on a toujours été là, parce que le grand argument des transphobes, c'est de dire qu'on vient d'apparaître, que c'est une mode, et on est en train de montrer qu'on a existé depuis longtemps. Et en même temps, si tu veux, on peut en parler aussi de... on s'est retrouvé à une grande difficulté, c'est qu'il nous manque des archives trans, puisqu'elles ont été brûlées, elles ont disparu. Donc on essaie aussi de faire sentir le vide dans l'exposition.
3: Et comment est-ce que tu as, enfin, est-ce que tu as choisi, comment est-ce que ça s'est fait? Est-ce que c'est les archives LGBT, QIA+, qui sont venus te voir, et Maison Furieuse, ou est-ce que c'est toi qui as lancé l'idée? Comment ça s'est créé?
4: C'est tout moi. Donc Maison Furieuse aussi, pour contextualiser, c'est les premières parties du spectacle, c'est du cabaret, mais pas du cabaret comme on a l'habitude de voir. C'est-à-dire, c'est du, j'aime pas dire ça, mais c'est du vrai cabaret avec des gros guillemets. C'est vraiment le cabaret qui a fait naître l'art queer. C'est punk, c'est hard et j'aime bien. Et surtout, ça dénote avec mon spectacle qui est très dans la douceur. Et du coup, j'ai aussi envie de dire, on est en colère aussi, ouais, par ailleurs. Et du coup, moi, c'est un projet que je veux mettre en place depuis le début, depuis que j'ai commencé à construire mes roues. Parce que dans la presse, on m'a beaucoup mis en avant comme le premier mec trans qui. Et je suis là, mais pas du tout. Pas du tout. C'est un point de vue. C'est parce que vous, vous venez me voir et vous avez l'impression qu'on vient d'apparaître, mais pas du tout.
3: Et t'as commencé dans la plus petite salle de Paris. Aujourd'hui, tu joues à la Scala et t'as été, enfin, ton, si je ne me trompe pas, ton spectacle a été éligible au Molière aussi.
4: Oui, c'est un sujet sensible.
3: Non, pas du tout.
4: Ça me fait, oui, il a été éligible pour être très transparent, être éligible au Molière. C'est une question de remplissage et de salle agréée. Donc, ça veut quand même dire beaucoup pour un spectacle qui parle de transition. Ça veut dire qu'on a réussi à remplir et que du coup, c'est éligible, alors que beaucoup du monde professionnel est contre ce spectacle ou ne comprend pas pourquoi ça fonctionne. Mais il y a des petits endroits comme ça, quand c'est le public qui choisit, bah, ça nous permet d'avancer.
3: D'avoir une visibilité aussi de plus en plus importante. Et est-ce que, enfin, comment est-ce que tu as vécu ton succès grandissant, etc. Et est-ce que tu sens aussi qu'aujourd'hui, tu as peut-être plus de responsabilités? C'est aussi, je pense, le fait que ton spectacle a pris en ampleur, que tu t'es peut-être permis aussi de faire cette exposition. Comment est-ce que s'est fait?
4: Bah, il y a une question de budget aussi. Oui. Donc, c'est sûr qu'on peut pas le faire au début. Ouais. Et pourtant, on est vraiment, on travaille dessus d'arrache-pied avec des équipes. Enfin, tout cet événement, et là, pour mettre en avant les archives, c'est pas du tout un événement qui crée des bénéfices pour moi ou quoi. Juste, j'ai mis tout l'argent qu'on a gagné pendant 4 ans sur le spectacle là-dessus parce que c'était ça mon objectif. Et du coup, par rapport à ta question de comment gérer la visibilité, c'est vrai que c'est une grande question. Il y a un peu deux aspects. Il y a l'aspect être considéré comme représentant, même si je trouve que bah, je ne représente pas tout le monde, évidemment, je suis qu'une toute petite partie de la communauté queer. Bah, c'est j'ai envie de bien représenter cette communauté. Et de l'autre côté, du point de vue mainstream, si c'est hétéro-blanc, tu vois, bah, on me met un peu assez le trans, quoi. Donc du coup, c'est toute la difficulté de continuer à être fière et revendiquer ma transidentité, mais pas m'enfermer dedans, sinon on m'enferme dedans, ça fait l'inverse. C'est toujours des trucs qui me questionnent beaucoup.
3: Oui, l'objectif c'est aussi de garder son identité et de pas être le trans qui fait du stand-up et que, et que ça mette aussi de l'ombre sur des personnes qui ont envie de se lancer et qui sont dans les mêmes communautés.
4: Exactement, je pousse de ouf les gens à se lancer, je le vois de plus en plus, il y a de plus en plus de personnes queer et trans qui se lance dans le stand-up, donc ça me fait trop plaisir parce que au début on était vraiment genre 3-4 queer à tout péter et là on a vraiment j'ai l'impression qu'on a réussi à dire aux gens vous pouvez vous lancer.
3: Vous avez le droit.
4: C'est ça, il y a beaucoup d'autocensure.
3: Qu'est-ce que je voulais dire? Oui, excusez-moi, j'ai pas mes moyens. Non, je voulais revenir sur l'exposition. De ce que j'ai compris, c'est aussi une exposition qui est participative. Dans l'exposition, tu parlais du fait que y a aussi beaucoup de choses qui n'ont pas pu être récupérées. Pourquoi c'est une exposition participative et c'était quoi l'idée aussi de pas juste faire une exposition avec des tableaux et des choses très...
4: Alors ça, c'est la particularité des archives, pour le coup, du centre des archives. Les archives, c'est pas quelque chose de mort, c'est pas quelque chose d'ancien qu'on regarde de loin. Les archives, c'est vivant. Les archives, c'est pas juste des personnes connues qu'on met en avant, c'est n'importe qui. Toutes vos photos, Instagram, si vous êtes queer, trans, ce sont des archives. Et il faut qu'on les garde, il faut qu'on garde cette trace-là. Je dis au début du spectacle là, que le souvenir est un luxe et on est obligé de le créer nous-mêmes. Donc c'est participatif parce que les gens peuvent laisser déposer leurs propres photos, leurs propres archives. Pour montrer que c'est vraiment quelque chose de collectif qu'on est en train de construire ensemble.
3: Et c'est une question de communauté aussi?
4: Dans quel sens?
3: Est-ce que c'est une question aussi de se retrouver dans une communauté aussi via l'exposition, d'avoir aussi un lieu de retrouvailles peut-être?
4: Oui, un lieu de retrouvailles aussi. Alors c'est pas vraiment un lieu physique, Là, ils vont ouvrir à Ourcq, un lieu vraiment physique, mais jusqu'ici, c'était donc à Césure et c'est vraiment genre plein de cartons dans lesquels on fouille et tout. Et du coup, oui, il y a un truc de communauté. En tout cas, moi, quand je, la première fois que je suis allée dans les archives, que j'ai fouillé, j'ai pleuré. Bon, après, je pleure beaucoup, mais quand même, j'ai pleuré parce que tout d'un coup, j'avais accès à cette histoire, à cette culture que j'ai dans ma tête et je pensais que j'étais tout seul. Et en fait, ça fait des décennies qu'il y a des gens qui pensent pareil. Et du coup, comme en fait, la queerness, la transidentité, bah, il n'y a pas de lieu géographique. On n'est pas tous au même lieu géographique. C'est une communauté qui est très disparate partout, quoi. Du coup, comment est-ce qu'on fait pour se retrouver, tout mettre ensemble? C'est un gros, gros enjeu, quoi.
5: Est-ce que tu as une chose précise qui t'a fait pleurer, justement, dont tu parlais, dont tu voudrais nous parler?
4: Je crois pleurer, rire. C'est le premier drapeau trans qui a été très mal fait au télévision. Et en fait, au début, c'était pas du tout les couleurs qu'on connaît, donc bleu clair, rose clair et blanc. C'était des qui ressemblent beaucoup aux drapeaux bisexuels aujourd'hui. Donc violet. Enfin, à la base, c'était vraiment genre bleu foncé, rose foncé et blanc. Sauf qu'ils l'avaient mis comme le drapeau français. Et du coup, ils ont fait la première manif de l'existence interne, je crois que c'était en 2003. Super, le mec fait une exposition des archives, il connaît pas les dates. Et en fait, ils ont commencé à marcher, quoi, et ils se sont rendu compte qu'avec la lumière, ça faisait drapeau français, et que les gens pensaient que c'était une manif nationaliste. Et du coup, au dernier moment, ils ont vraiment cousu pendant la manif un nouveau drapeau. Et je trouve ça ouf que...
5: Et qui est devenu celui qu'on connaît maintenant.
4: Alors au début c'était juste ils ont mis de côté les traits pour éviter que ça fasse drapeau français. Et après au fur et à mesure ils se sont dit bon, il faut vraiment qu'on trouve une identité. Et maintenant c'est devenu le drapeau qu'on connaît. Et j'adore qu'il y ait une histoire de rature, quoi. On essaye, on avance. Et ça, ça me touche. J'ai toujours cru que tout était bien figé depuis le début. Non, en fait, ça montre aussi qu'on peut se tromper et que ça peut quand même devenir quelque chose de très important pour notre culture trans et queer.
3: Et est-ce qu'il y a des personnes, Nico, qui ont vu l'expo, qui il y a peut-être des pièces en particulier qui les ont touchées, des choses en particulier qui les ont marquées?
4: Il y a une pièce qui touche beaucoup les gens. Bah, ça vient pas du Centre des Archives pour le coup. C'est un appel à archives qu'on a fait. Donc on a proposé à des personnes trans d'envoyer leurs photos de quotidien. Et on a du coup beaucoup de... C'est un album que les gens peuvent feuilleter, rajouter eux-mêmes leurs photos aussi. Et dans cet album, moi, ce qui me touche le plus et ce qui touche beaucoup les gens, c'est qu'il y a beaucoup de photos pré-opération, post-opération, de gens qui sont très heureux. Et ça, ça manque parce qu'on a toujours l'impression que les opérations trans, c'est douloureux, dégoûtant. Enfin, c'est un peu l'image qu'on nous donne. Et en fait, c'est vraiment des moments de grande joie, quoi.
3: Pour revenir un peu à ton spectacle, au fil des années, t'as changé de look un peu sur scène, mais t'as toujours gardé trois couleurs essentielles, le rose, le blanc et le noir. Est-ce que c'était un choix dès le début? Et du coup, j'ai cru comprendre que récemment, t'as changé un peu et t'as pris un vrai look.

0: ça marque les gens, on va faire ça. Et ça a évolué. Au début, je cachais beaucoup, beaucoup mon corps parce que j'ai transitionné en même temps que mon spectacle. Donc, j'avais pas encore fait mon opération, je prenais pas encore de la testo. Et puis, au fur et à mesure, j'ai découvert de plus en plus mon corps. Et là, ce costume-là, il est inspiré de... Donc, il est fait par la Fée des Stars, qui fait aussi les costumes de Mamie Wata, de Moon, de Noam Sinso. Et je voulais vraiment cette inspiration Klaus Nomi, quelque chose de pas du tout du tout genré, très très damier, très très cabaret, très très queer. Et ça, c'est vraiment la finalité de mon propre chemin. En tant que mec trans, j'ai essayé de me surmasculiniser pour pas qu'on me critique. Et en fait, c'est là, je suis une grosse pédale, les gars. j'ai envie qu'il y ait du rose, des épaulettes. Et c'est marrant parce que ça crée, ça a commencé à créer des problèmes au niveau professionnel de ah, ouais. Ah attention, c'est très marqué queer, ça va nous fermer des portes. Et j'étais rien à foutre, j'en veux plus, ouais. J'en veux plus de me mettre de côté et le public en plus adore ce costume. Donc là, on parle vraiment du milieu professionnel qui est là, oulala, cheveux roses plus des épaulettes, ça va un peu loin. Je suis, oh là là.
1: Juste une question de couleur surtout, et de style, et de goût.
0: Oui, et puis c'est juste, c'est ouf qu'un habit change le point de vue
1: bah oui, des pros, quoi. Et ouais. Des propos.
2: Mais tu disais d'ailleurs tout à l'heure que les trans dans le milieu artistique étaient un peu rejetés, ce qui peut paraître, ça va être très naïf, hein, ce que je vais dire, mais ce qui peut paraître un peu étrange, parce qu'on pourrait penser que c'est un milieu justement qui est un peu ouvert à tout ça. Et donc comment ça s'est matérialisé pour toi? Est-ce que, comment t'as ressenti ça? Est-ce qu'il y a des actes vraiment... Pardon.
0: alors, il y a deux choses. Déjà, moi, je suis dans la sphère privée du théâtre et il y a la sphère publique. Dans la sphère publique du théâtre, là où on va retrouver Lorraine Marx, par exemple.
2: Puis ça, c'est tout ce qui est subventionné par l'État. Subventionné. Tout ça, donc, ouais.
0: C'est assez intéressant parce que là, ils adorent les trans, d'un point de vue un peu fétichisant, mais mis en avant. Par contre, ils n'aiment pas le stand-up. Ils n'aiment pas le stand-up parce que c'est un art trop populaire, trop parlé, pas assez chiadé. Et pour le coup, dans le théâtre privé, ils adorent le stand-up, ils n'aiment pas les trans. Enfin, y a vraiment ce truc-là, et du coup, je l'ai ressenti, ne serait-ce que j'avais beau remplir ma salle, par exemple, au début. On me disait, c'est tes amis, c'est des queers, ça compte pas. Comme si le public queer, ça comptait pas. Alors qu'ils payent leur place, hein, comme tout le monde. Donc ça me fait... des fois, c'est un peu... J'essaye de trouver, par exemple, des chroniques. Je sais pas si vous avez remarqué, mais je ne fais aucune chronique. Je suis ni à France Inter, ni à Nova. J'en fais une de temps en temps, parce qu'on me dit... il faudrait que tu parles beaucoup des sujets LGBT. Je suis là, je veux pas m'enfermer dedans. Quand je parle d'autre chose, on me dit, ah non, en fait, ça marche pas. Et du coup, c'est très, très difficile de trouver ma place dans ce milieu-là, quoi.
1: Et puis ça revient à ce qu'on disait tout à l'heure de t'as pas envie d'être le mec trans qui fait du stand-up et qui parle que de ça, quoi.
0: Non, je trouve que si j'ai la responsabilité parce que j'ai un micro, si les gens considèrent que je suis un représentant ou pas un représentant, ça c'est vraiment chacun pour soi. Je veux, à la base, j'avais pas prévu d'être représentant de quoi que ce soit, mais par contre, j'ai quand même cette responsabilité-là et je trouve que pour bien faire les choses, il faut que j'arrive à un endroit où on se dise c'est un humoriste qui est drôle, il s'avère qu'il est trans. Oui. Et là, je trouve qu'on aura plus réussi quelque chose, tu vois.
1: Et plus d'impact aussi sur ton message. Ouais. Qui est, du coup, pour avoir vu ton spectacle en avant-première, parce que on a des accès privés.
0: Ah, mais avant moi, tu veux dire. C'est trop
1: bizarre. Ça aurait été bizarre que j'aie vu ton spectacle. Enfin, ça aurait été une méta un peu bizarre. Mais je trouve qu'en plus de ça, au-delà de parler de transidentité, de queer, etc., bah, ça parle juste de parcours de vie, en fait, et de ce que ça veut dire. Oui. Et dans une interview, tu parlais du fait de. Vous allez peut-être apprendre des choses, mais surtout vous allez être ému parce que vous allez avoir de l'empathie sur mon parcours. Oui. Donc je pense que c'est le plus important.
0: Ouais, nous, avec du coup mon co-auteur, metteur en scène, Amiel Mokad, et ma collaboratrice artistique Sandra Calderan, que vous pouvez retrouver dans La Gouinerie avec Rebecca Chaillon d'ailleurs, on s'est dit, notre arme, c'est pas la pédagogie en soi. Oui, on apprend des trucs, mais notre arme, c'est l'empathie. On est très très coupé de l'empathie aujourd'hui, que ce soit les médias, tout ça, même si je suis pas du tout anti-réseau parce que ça m'a permis de percer, donc voilà. Mais pour moi, le vrai truc du spectacle, c'est quand les gens sortent et disent « Ah, mais je pensais pas être connecté à ta propre émotion en n'étant pas concerné. » Et à partir du moment où tu arrives à attraper cette empathie, je trouve que les gens sont tout d'un coup beaucoup plus ouverts à être vraiment alliés, quoi. On devrait pas passer par là. Mais écoute...
1: Mais c'est une porte d'entrée.
0: Exactement.
1: Est-ce qu'on a une dernière question?
2: On a le temps.
1: On a le temps, on a beaucoup le temps.
0: Je suis trans.

0: Est-ce que tu veux qu'on reparle de Pedro Pascal?
1: Non, après je vais me liquéfier.
0: Revenir aussi sur tes débuts, tu as commencé avec un groupe assez soudé qui, j'ai l'impression, est encore là. Oui. Comment vous voyez, alors au-delà du succès que vous avez pu avoir, mais comment vous voyez, vous, ensemble, comment ça se construit aujourd'hui? Comment est-ce que c'est vu aussi par les personnes plus expérimentées ou moins expérimentées? Cette communauté qui est plus bienveillante, j'ai l'impression. Si je ne me trompe pas, tu as commencé aussi avec Tani, on parlait de Noam Sinsou tout à l'heure.
1: C'est le groupe un peu de base et puis qui s'est élargi. Donc c'est Tani, Mamarie Minezero, qui a un spectacle qui s'appelle Trop drôle pour mourir. Noam Sinsou, Makoumé Super tard. Excusez-moi, oh my god. Je vais, voilà, c'est ma dernière interview. Sachez que Noam va m'assassiner après ça.
0: Donc, Makoumé Super tard. Dernière interview ever, du coup.
1: Ever, je.
0: Et c'était sur la Campus Paris,
1: Mais Noam Sinsou et Mao Drama, là, qui vient aussi de sortir son spectacle sur TMC. Et pourquoi je fais toute la promo tout le temps, mais du coup oui, c'était un groupe très soudé. Moi j'étais un peu le dernier à arriver du niveau des pros du reste du monde de l'humour. Je ne sais pas du tout comment on est vu. Je sais juste qu'entre nous on s'est dit, on a bien capté que ça servait à rien d'être en compétition, parce que c'est très très présent dans le stand-up, parce que s'il y en a un qui monte, les autres ils montent. Mao Drama, elle s'est retrouvée à Quotidien, ça nous a permis nous d'être à France Inter pendant 2 secondes et demie, parce qu'après voilà, et du coup en fait plus on monte ensemble. On travaille beaucoup avec Noam Sinsou, avec les experts la prévention sexuelle
0: sur Urbania, c'est ça,
1: sur Urbania, ouais. Et du coup ça, c'est, on est toujours très très soudés, c'est un peu la famille choisie du stand-up. Et maintenant on est vraiment très très famille choisie. Voilà, je vais voir l'enfant de Tani. Je vais être son tonton.
0: Oh, c'est trop mignon.
1: Oui. Du coup, voilà.
0: Est-ce que t'as d'autres choses à nous partager sur ton spectacle, et puis sur l'exposition, et puis sur plein d'autres choses que tu peux faire?
1: Je crois que là, je suis vraiment la tête dans l'exposition, spectacle qu'on fait. Je suis très très touchée. Il y a énormément de monde, de plus en plus, qui viennent, et ça redonne un sens au spectacle avec la présidentielle de 2027 qui arrive. On voulait vraiment faire ça. Et du coup, c'est très, très émouvant. Enfin, je suis très, très émue en ce moment. Donc, j'espère vraiment que vous allez venir, parce que même si vous avez déjà vu le spectacle, ça prend une autre dimension. It's not only about me. C'est, voilà. Qu'est-ce que je fais? Je chante. Allez, petite chanson.
0: Allez. Bah, non, plus musicale, si tu veux la faire. merci beaucoup, Louis, d'être venu à la Maison des Initiatives étudiantes et Radio Campus Paris. Donc, pour conclure, on rappelle que tu fais 10 représentations à la Scala, exceptionnelles. Donc, il y en a du 3 au 6 juin, à 20h30, le 9 et 10 juin à 21h, le 14 juin à 17h, du 16 au 19 juin à 20h30. Et du coup, après, on tourne dans toute la France, j'imagine, pour les Parisiens. Et du coup, toutes les infos sont retrouvées sur ton compte Instagram.
1: Exactement. Pour les horaires, je suis vraiment désolée, mais quand on est trans, on nous file vraiment les dernières horaires. Voilà.
0: Ben, merci beaucoup.
1: Merci.
2: Merci.
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4: On enchaîne tout de suite avec la chronique actu de Francesca. Bonsoir Francesca.
5: Bonsoir, bonsoir à tous.
4: Tu vas donc nous parler de la répression de l'homosexualité au Sénégal qui se durcit.
5: Et donc, pour ceux qui ne savent pas, voilà, depuis quelques mois, le Sénégal durcit sa répression de l'homosexualité. Une nouvelle loi prévoit désormais jusqu'à 10 ans de prison pour les relations homosexuelles et renforce les sanctions contre ce qui est considéré comme leur promotion. 10 ans de prison. Pour quel crime? Le fait d'être soi. Et je dois vous avouer que cela me... Enfin, j'imagine un peu comme vous. M'a troublé. De quoi parle-t-on réellement? D'une menace pour la société? D'un danger pour l'ordre public? 10 ans? D'un acte criminel? Non. On parle d'êtres humains. On parle de femmes et d'hommes qui n'ont choisi ni leur orientation sexuelle, ni les sentiments qu'ils éprouvent. Ils risquent aujourd'hui jusqu'à 10 ans de prison pour exister, pour aimer, pour vivre. Face aux critiques internationales, le premier ministre sénégalais Ousmane Sonko a dénoncé ce qu'il appelle une forme de tyrannie de l'Occident. Selon lui, un petit noyau de pays occidentaux chercherait à imposer sa vision du monde au reste de la planète grâce à sa puissance économique et médiatique. Vous entendez cet argument ? Je crois surtout qu'il repose sur une confusion, cher monsieur le Premier ministre sénégalais. Car l'homosexualité n'est pas une invention occidentale. Ce n'est pas un produit d'exportation. Ce n'est pas une mode. Il nous reste donc sur deux points. Visiblement sur l'homosexualité et de deux sur le droit universel. Alors lorsqu'on présente l'homosexualité comme une influence étrangère, j'ai le sentiment que l'on efface purement et simplement l'existence de millions de personnes. Le sujet n'est donc pas l'Occident. Le sujet est la liberté, cher monsieur. Car on peut critiquer l'Occident, on peut critiquer ses erreurs, son arrogance, bien sûr, ses contradictions souvent. Mais aucune de ces critiques ne justifie qu'un être humain soit privé de sa liberté pour ce qu'il est. Depuis plusieurs décennies, de nombreux pays africains affirment avec fierté leur souveraineté. Ils développent leur économie, leur infrastructure, leurs influences diplomatiques. Ils revendiquent leur place à la table des grands. Parce qu'ils en ont besoin. Et ils ont raison. Le monde a besoin d'une Afrique forte, d'une Afrique respectée. Mais comment réclamer cette reconnaissance internationale tout en retirant des libertés fondamentales à une partie de ses propres citoyens ? Comment vouloir être reconnu comme un acteur majeur du XXIe siècle tout en emprisonnant des personnes pour leur orientation sexuelle ? Voilà ce que je comprends plus. Le progrès ne se mesure pas uniquement à la croissance économique. Il se mesure aussi à notre capacité à protéger les libertés individuelles, à respecter la dignité humaine, à permettre à chacun de vivre sans peur. Parce qu'au fond, la question n'est même pas de savoir si on approuve ou non l'homosexualité. C'est beaucoup plus simple. Sommes-nous prêts ? Tout le monde, a envoyé quelqu'un en prison simplement parce qu'il aime différemment. Sommes-nous prêts à considérer qu'une orientation sexuelle mérite une peine plus lourde que certains délits qui portent atteinte aux autres ? Pour ma part, la réponse est non. Je reste convaincue qu'une société, elle est plus forte, elle devient plus forte lorsqu'elle protège les libertés plutôt qu'elle les restreint. Une démocratie ne grandit pas en punissant les différences, elle grandit en leur faisant de la place. Et aucun être humain ne devrait risquer 10 ans de prison pour avoir simplement voulu vivre sa liberté.
4: Merci Francesca pour ton regard. On pense bien sûr très fort à toutes les personnes opprimées partout dans le monde, même si malheureusement juste y penser ne changera pas grand-chose. D'ailleurs, si tous et toutes, ben, vous avez envie d'aider, d'accompagner, il y a des associations, des ONG qui vous accueilleront avec plaisir. On va adoucir un peu les cœurs avec notre première pause musicale et on se retrouve dans 3 minutes pour discuter droit LGBTI+ et carte arc-en-ciel.

0: De retour sur Radio Campus Paris pour la matinale de 19h, mais à 18h. Oui, cette blague va me faire la soirée. Nous venons d'écouter Château Fort d'Éloi. Et tout de suite, c'est l'heure de notre grande interview.
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0: Alors, aléa du direct, malheureusement, nous devions recevoir Terence Cacciadourou, le secrétaire général de Stop Homophobie, et maître Claire Truffy. Et ils ne peuvent pas être là, donc c'est Francesca et Hugo qui vont s'occuper de nous parler du rapport de Stop Homophobie, pardon.
2: Merci Greg. Alors, pour commencer, moi j'aimerais remercier Amaury que je remplace aujourd'hui exceptionnellement et qui m'a gentiment confié ses questions. Et donc, Francesca, j'aimerais rebondir sur ta chronique initialement, puisque tu parlais de l'homophobie au Sénégal et plus largement à l'international. Il est important de rappeler que l'homophobie, en tout cas en Afrique, elle est avant tout coloniale. C'est donc littéralement notre faute. Et donc, moi je pensais, pour commencer à parler du rapport, parler au niveau européen. Est-ce que tu peux nous en dire plus sur où en sont les droits européens, les droits LGBT en Europe, et est-ce que c'est facile? Est-ce qu'on peut facilement voyager dans tous les pays européens en tant que personne LGBT?
3: Alors, moi, je ne suis pas à la place, évidemment, du secrétaire général qui n'a pas pu venir. En revanche, ce qu'on disait tout à l'heure, c'est qu'on peut déjà partager un peu ce qui se dit dans ce rapport. Entre ce qui se passe en France et ensuite ce qui se passe en Europe. Alors, juste pour faire comprendre, le rapport, comment il est fait à partir de... Donc, c'est pas un questionnaire, c'est pas un sondage, c'est à partir de ce que les personnes remontent à SOS Homophobie. Donc, ils remontent, en termes d'agression, tout ce qu'ils ont vécu, et à partir de ça, ils vont pouvoir... Enfin, ils constituent le rapport. Celui de 2026 a été élaboré à partir de ce qui a été recensé du 1er janvier 2025 au 31 décembre 2025. Alors, il faut connaître... Alors, je vous le dis, je connais pas le rapport par cœur, évidemment, puisqu'on était censé faire l'interview. Je vous mets, donc, en termes de nombre, il me semble que c'est 1771 remontées dans le rapport. Versus, l'année dernière, elle était à 1500. Un peu plus de 1500. Tout en sachant que, on va vous lire quelques témoignages évidemment, vu que là on n'a pas nos invités, mais tout en sachant que c'est vraiment les personnes qui ont levé la main, qui ont dit j'ai un problème, je vous le remonte, versus tout ce qu'on ne sait pas.
2: Oui, ça veut dire que en fait le nombre de discrimination, d'agression remontée ne signifie pas que le nombre réel
3: exactement.
2: Augmente lui aussi. Simplement, c'est-à-dire que les personnes qui subissent des discriminations le remontent davantage.
3: Exactement.
4: Ça, c'est plutôt une bonne chose.
2: Oui, on peut dire qu'il y a une libération de la parole qui, en tout cas, commence à arriver. Même si ça veut dire aussi qu'il y a toujours autant, si ce n'est plus, de. Enfin, les agressions continuent d'arriver. Quoi.
3: Ouais, alors, dans les détails, je vais vous dire. Témoignages, et on a 1541, je vous le mets en détail, les témoignages internationaux, donc c'est-à-dire qui viennent de l'Europe et d'ailleurs, 142. Témoignages sans LGBTI-phobie, 213. Donc cas Toto en France, on parle donc de 1771. Et ce que j'aimerais aussi évoquer, les cas de témoignages qui remontaient. Donc le premier, c'est les situations. Ensuite, les contextes, ça veut dire ses voisinages, religion, si c'est au travail, des choses comme ça. Et ensuite, ce qu'on appelle les contextes transversaux. On va plutôt définir si c'est passe-pain, c'est-à-dire par rapport au genre. Donc si c'est parce que c'est homosexuel, est-ce que c'est transphobie, est-ce que c'est lesbophobie par exemple. Donc voilà, donc ce qui est mis dedans. Je voudrais parce que évidemment on peut pas ne pas en parler par rapport à notre professeur qui s'est suicidé l'année dernière.
2: Oui, la professeure Caroline Grandjean-Pacou, qui s'est suicidée le 1er septembre 2025 à cause de la lesbianophobie qu'elle subissait.
3: Alors, je vais vous lire justement le grand témoignage de SOS Homophobie par rapport à ça, sur son cas. Et très clairement, on n'aurait pas pu le lire, c'est vrai, c'est l'aléa du direct, mais on n'aurait pas pu le lire si on avait eu nos invités. Et pour ceux qui n'ont pas vu le rapport, je pense que c'est hyper important d'entendre, parce qu'il y a tout ce qu'on peut rencontrer dans un chemin de quand on est face à l'homophobie, à la LGBTQIA-phobie. C'est tout ce qu'on rencontre sans pouvoir le nommer, mais aussi tout ce qu'on subit. Mais on subit pas seulement des autres, mais des institutions, mais aussi, on va dire, on sent vulnérable, on sent rien en fait dans cette situation-là. Je vais vous le lire parce que je l'ai lu moi avec le rapport. Le rapport fait 165 pages. Je vous invite à le lire en plusieurs fois certainement avec beaucoup de témoignages. En septembre 2025, le jour de la rentrée des classes, la directrice d'école Caroline Grandjean-Pacou se suicide après 2 ans de harcèlement lesbophobe. Deux ans à aller tous les jours au travail. Donc, sur son lieu de travail à Moussage, dans le Cantal. Mariée à une femme depuis une dizaine d'années, son orientation sexuelle est connue dans le village ou à l'enseigne, bien qu'elle ne l'ait jamais évoquée elle-même. Le harcèlement débute lorsqu'elle découvre une inscription sur un mur du préau de son école. Salgouine. Mise en arrêt maladie temporaire, l'inspection académique estime qu'elle n'est pas attaquée personnellement. La directrice d'école dépose plainte et remplit une fiche santé, sécurité au travail. Quelques mois plus tard, une nouvelle inscription, lesbophobe, est découverte. Gwyn pédophile, suivi d'un message déposé dans la boîte aux lettres de l'école. Donc Caroline Grandjean-Pacou dépose plusieurs plaintes et l'affaire est même révélée au printemps 2024 dans le journal local. Face aux tags lesbophobes qui se multiplient, la directrice d'école n'enseigne plus. Elle est mise en arrêt maladie de longue durée. Le parquet d'Aurillac avait ouvert une enquête pour des faits d'injures publiques commises en raison de l'orientation sexuelle et de menaces de mort commises en raison de l'orientation sexuelle en 2024. Mais les plaintes avaient été classées sans suite. Faute d'avoir pu identifier l'auteur des tags et de la lettre. L'éducation nationale est quant à elle restée inactive face au harcèlement subi par Caroline Grandjean-Pacou, lui proposant seulement une mutation dans un autre établissement scolaire. Je vous coupe quelques extraits. À la rentrée, quelques jours avant la rentrée des classes, Caroline Grandjean-Pacou poste un message dans un groupe d'enseignants sur un réseau social. La journée de lundi, je vous assure, sera bien plus difficile pour moi chez moi que pour vous dans vos écoles. Elle se suicide le 1er septembre 2025. En sautant au bas des falaises de la vallée du Marthe, après avoir appelé une plateforme de prévention de suicide. La femme de la directrice d'école, Christine Grandjean-Pacou, dépose plainte contre l'éducation nationale ainsi que le maire de la commune de Moussage dans les mois qui suivent pour manquement et harcèlement. Une enquête administrative de l'éducation nationale a d'ailleurs conclu bien trop tard, en février 2026, à une défaillance institutionnelle dans le soutien. La reconnaissance du harcèlement lesbophobe est toutefois absente. Le harcèlement subi par Caroline, qui a mené au suicide de la directrice, met en lumière une triste réalité. En 2025, la lesbophobie tue toujours. De plus, elle met au jour la dimension systémique de la lesbophobie. Juste une question, est-ce que vous avez vu aux infos, j'imagine, ou à la radio? Est-ce que vous avez entendu que c'était ce motif-là?
2: Le public fait non.
3: Le public, c'est non. Vous voyez? Et on n'a jamais entendu dire la nature. Donc moi, je trouve ça fou, pour vous dire. C'est encore caché.
2: Et ce qui est intéressant de relever, c'est que récemment, il y a eu un jeune homme de 19 ans qui a été tué parce que LGBT, parce que queer, parce que gay. Et là encore, toujours dans les affaires d'agression homophobe, la justice n'arrive pas, ou en tout cas refuse, de reconnaître très souvent le caractère homophobe de l'agression. Ce qui peut faire un lien avec l'affaire Caroline Grandjean, puisque même si dans la loi, on peut avoir l'égalité des faits, l'égalité des droits, il nous manque encore l'égalité des faits.
0: Les amis, on va se faire une petite pause musicale. On se retrouve dans 3 minutes. 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
1: Eh bien, vous êtes toujours sur Radio Campus Paris. Nous écoutions Voices in My Phone de Changeline.
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1: Et nous retrouvons Hugo et Francesca pour nous parler encore du rapport de Stop Homophobie.
3: Oui, alors pour commencer, pour continuer plutôt sur cette lancée, j'aimerais vous parler un peu plus des chiffres et notamment des chiffres précis des agressions, puisque le rapport détaille plusieurs types d'agressions, donc notamment les agressions physiques. Donc le rapport recense 186 cas rapportés à SOS Homophobie d'agression physique. Alors c'est principalement des victimes âgées entre 35 et 50 ans, ou alors la victime est inconnue et les agresseurs sont soit des hommes seuls, soit plusieurs hommes, plus rarement, très rarement en tout cas des femmes seules ou des groupes mixtes. C'est en tout cas la majorité, à peu près 60%, c'est hommes ou hommes en groupe. Parmi les autres types d'agressions relevées, on a aussi des agressions lesbophobes. Alors, c'est page 38 du rapport, page 30 du rapport, si vous vous demandez. Alors, là, le nombre de cas rapportés, c'est 258 cas d'agressions lesbophobes, en fait. Mmh. Et cette fois-ci, les âges sont plus jeunes. Parce qu'on a la majorité, en tout cas, la victime est inconnue ou pas directement. Et quand c'est connu, la majorité est entre 25 et 34 ans. Donc pour les agressions physiques, on est plus entre 35 et 50, là, on rajeunit. Et pour les agresseurs, donc c'est encore une fois... Alors là, il y a une place des hommes toujours importante, mais la plupart sont des groupes mixtes par rapport aux agressions physiques, où la majorité était clairement masculine.
4: 38.
3: Page 38, oui. Du coup, ouais.
4: Alors, sur la page 38, pour ceux qui sont sur le rapport.
3: Ceux qui veulent suivre le rapport avec nous en même temps.
4: Exactement.
3: Là, c'est pour les agressions gay-phobes.
4: Gay-phobie, voilà. Donc,
3: homophobes.
4: Exactement. Donc, l'âge des victimes, on est majoritaire, alors là, qui dépasse tout, c'est 35-50. En nombre de cas, donc c'est un des plus grands.
3: On est à 992 cas rapportés à SOS Homophobie. Je rappelle que c'est pas le nombre de cas recensés, c'est vraiment uniquement les cas qui ont été rapportés pour le rapport.
4: Exactement.
3: Donc là, en termes d'agresseurs, on continue, on ne change pas. Les hommes. Voilà. Il y a quand même 23,7% qui sont des groupes mixtes ou 24,5% où il n'y a pas d'agresseurs reportés. Mais les hommes seuls sont quand même à 22,5%. Le patriarcat, diront certains. C'est moi ce certain, si jamais.
4: En page 46, nous allons sur nous traversons biphobie et panphobie. Alors là, comme dit Hugo, c'est vraiment ce qui était remonté, qu'on peut compter, on est à 50. Faut savoir que cette 2025 a quand même été marquée, même si là on est à 50, mais par beaucoup de remontées de victimes trans. Parce que on est censé normalement la France censé être un des pays libres de droit, et effectivement il y a quand même un peu plus de liberté qu'ils prennent, et ce qui est tout à fait normal, mais ils ont jamais autant été discriminés et agressés qu'en 2025.
3: Il faut dire qu'on est quand même dans un contexte où il y a une parole transphobe qui s'est quand même libérée.
4: Exactement.
3: Je tiens à rappeler que pendant les législatives 2024, le programme du NFP mettait en avant le changement de genre en mairie pour faciliter la vie des personnes trans. Et la droite, notamment Emmanuel Macron, avait déclaré que c'était, je cite, ubuesque. Comme quoi, la transphobie, on sait d'où elle vient.
5: Et on ne... Par contre, parce que le rapport raconte ça, on est dans un pays effectivement qui aide quand même beaucoup, mais on n'est que 15e en fait en Europe
4: complètement,
5: par rapport à la loi, tout ce qui est mis en œuvre. Il y a plein d'endroits où ça marche pas du tout, quoi.
3: Et même, alors, j'ai plus les chiffres, mais il me semble que la France, en termes de pays LGBT friendly, a perdu des places au classement. Il me semble que parmi l'Europe, il y a l'un des pays qui est toujours bien classé, c'est la Belgique, par exemple. C'est nos voisins. La Belgique, qui a eu le mariage LGBT bien avant nous, d'ailleurs. Comme quoi, peut-être qu'il faut qu'on s'inspire des Belges, pour une fois.
4: Ah, la Belgique, l'Espagne aussi, qui... Moi, je dis ça parce que je suis un peu des deux. L'Espagne aussi, qui est en avance. Et sur lesquels on peut aussi prendre exemple, par exemple. Oui.
3: Oui. Ça serait d'ailleurs, Greg, ça serait sympa si tu as le rapport sous les yeux. Est-ce que tu peux
5: essayer de trouver les chiffres
3: sur les chiffres européens?
5: Je galère un peu sur mon téléphone, désolé.
3: Si tu as la page.
5: Donc, en fait, ce rapport, si vous y allez, vous verrez, il est super bien fait, hyper bien construit, il est très précis et hyper facile à regarder. Et donc, il y a des critères comme ça qu'on remplit ou pas, que les États remplissent ou pas. Et la France, il est écrit qu'on satisfait pleinement 46 critères sur 75. Donc, ça veut dire qu'il y a quand même une grosse marge de progression. Et 61% des indicateurs sont pleinement satisfaits, 20 critères ne sont qu'en partie remplis, 9 ne le sont pas du tout. Donc voilà. Sur quoi ça s'appuie là ? Donc il y a 5 mesures par exemple que d'autres pays ont déjà et pas nous. Donc inscrire l'orientation sexuelle, l'identité de genre et les caractéristiques sexuées à l'article 1er de la Constitution française. Reconnaître le genre non-binaire. Instaurer une procédure déclarative d'autodétermination du genre à l'état civil. Interdire les actes médicaux non consentis et sans urgence vitale sur les personnes intersexes. Et reconnaître la parentalité aux personnes transgenres en cohérence avec leur genre vécu. Voilà.
4: Alors on est très aussi hein, dans les biais. Ce qui fait que beaucoup de choses, en tout cas, qui dépendent de décisions aux personnes qui font dans la méthode. Ce que je veux dire, c'est on rencontre la même chose pour les avortements aussi. En fait, on est beaucoup freiné par les biais, c'est-à-dire que les personnes qui vont faire l'acte, en tout cas les opérations, de culture, de religion, etc., et si ils ne sont pas OK avec ça, tout va prendre une autre tournure, en tout cas des barrières en fait qui vont faire que ils vont pas aller au bout, tout en sachant que c'est des droits finalement. Voilà.
3: Et c'est ce que disait Lou Troutignon juste avant, c'est que les opérations des personnes trans, ça sont rarement montrées comme un moment de libération. Donc si vous avez l'occasion d'aller voir les expositions ou de suivre Lou Troutignon, pardon. On ne peut que vous recommander d'écouter bien sûr toute cette interview de Lou Troutignon faite précédemment, mais aussi tout ce que fait le travail Lou Troutignon, tout son travail.
4: Et je voudrais aussi préciser ce que je me suis rendu compte en préparant cette émission. Alors pour ceux qui sont, c'est une radio locale évidemment francilienne, mais j'étais loin de douter qu'il y avait quand même presque des années d'écart entre ce qu'on vit et ce qu'on accepte dans une grande ville versus ce qui se passe en province, qui est absolument attention, on va encore dire oui les Parisiens ils sont au-dessus de tout, c'est pas du tout ça, j'ai l'impression qu'il y a vraiment un écart de compréhension et de connaissance par rapport à ces sujets, de ce que j'ai pu lire dans le rapport et ça va assez loin en fait, où je me dis non, ça ne viendrait pas. Enfin, l'idée, il y a des personnes qui sont victimes au travail. Et au travail, vous savez, dans les petites provinces, tout le monde un peu se connaît dans les petites villes, ils se connaissent tous dans la petite commune. Et évidemment, si en plus, une ville, excusez-moi le terme, un peu religieuse, etc. Et en fait, la personne est isolée, la personne est limite, mise en pâture sur la place publique. On va. Là, ce que j'ai pu voir, on a eu. Il y a un témoignage qui dit que. Un de ses collègues a versé de l'essence chez elle, a dû prendre un deuxième appartement parce qu'il a découvert quand elle a fait un malaise qu'elle était gay, enfin qu'elle était lesbienne en la secouant quoi. Un truc, non mais bon.
5: Oui, et malheureusement les cas ne manquent pas. Il y en a eu beaucoup ces derniers temps. Pas de PD en Vendée, Noam. Enfin voilà, on manque pas d'actes atroces et horribles.
3: Comme quoi, il faut continuer les prides.
5: Exactement. Il faut continuer à se battre. Et là, merci en tout cas à tous les deux d'avoir tenu la barque comme ça.
3: Moi, j'en profite. Je fais un big up à tous les Toulousains et les Toulousaines puisque aujourd'hui c'est la Pride de Toulouse.
5: Allez.
3: Et on espère que Moudin partira bientôt.
5: Eh bien, merci encore de nous avoir suivis. On part pour une petite musique et on se retrouve tout de suite avec Zoé.

0: Vous êtes toujours en direct sur Radio Campus Paris pour la dernière partie de notre matinale de 19h exceptionnelle, spéciale Mois des Fiertés. Nous venons d'écouter Jeannetto avec son Lola remix de Superbus. Et tout de suite, c'est le moment des recos culturels de Zoé.
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2: Eh bien, bonjour à tous. Aujourd'hui, je vous propose un flash 100% culture avec 5 recommandations pour explorer et célébrer l'histoire et la création LGBTQI+. On commence avec le film Pride, réalisé par Matthew Warchus. Cette comédie dramatique historique raconte l'histoire vraie et extraordinaire d'activistes gays et lesbiens londoniens qui, sous Thatcher, décident de récolter des fonds pour soutenir les mineurs en grève. Cette histoire retrace ainsi le début de ce qui allait devenir la campagne de Lesbian and Gay Support the Minor. Côté lecture, plongée dans Coming In, une BD graphique autobiographique, à la fois poétique, drôle et sensible. On y suit la quête d'identité d'une jeune fille de ses 15 à ses 30 ans, du déni de soi jusqu'à la libération totale, là où le moi social et le moi intime s'alignent. Pour vos oreilles, découvrez l'artiste pop norvégienne Girl in Red, désignée comme icône queer par le magazine Paper. Ne manquez surtout pas son titre phare, I Wanna Be Your Girlfriend, qui capture avec une immense justesse et les premiers émois et la vulnérabilité d'une relation amoureuse queer. Mais un détour s'impose devant le premier mémorial national et hommage aux victimes homosexuelles de la déportation et à toutes les personnes LGBTQIA+, persécutées. Situé dans les jardins du port de l'Arsenal, près de Bastille, ce monument en forme de baguette magique a été conçu par l'artiste Jean-Luc Vernat en collaboration avec l'association Les Oubliés de la Mémoire. Enfin, pour vous rencontrer et partager, direction le centre LGBTQ+.
0: Il y a trop de lettres.
2: C'est ça. LGBTQI+, de Paris et d'Île-de-France. En plus de ses missions de soutien et d'orientation, c'est un lieu culturel vibrant qui propose des drag shows, des expositions, des clubs de lecture, du théâtre, des ateliers d'écriture, une remise du prix du roman gay et bien d'autres. Et c'est la fin de ces 5 rendez-vous culturels en vous souhaitant une belle découverte à tous.
0: Merci Zoé. On peut rajouter la nuit blanche ce soir à Paris. Et moi, je vous conseille aussi de regarder, si vous ne l'avez pas vu, le très beau clip de la Pride d'Oslo. Vous allez voir, c'est très touchant. Et c'est déjà l'heure de se quitter. Merci à tous nos invités. Merci à mes collègues autour de la table, Diane, Francesca, Hugo et Zoé. Merci à Lucille et à Marianne à la réalisation. Merci à Luna pour la coordination. Un merci très, très spécial à Jeanne et Aude pour tout ce qu'elles ont fait cette année pour rendre cette matinale toujours plus belle. Ouais. Vous pouvez réécouter l'émission sur le site de Radio Campus. Nous, on se retrouve lundi pour la matinale normale, celle de 19h. Si vous restez, vous avez rendez-vous avec l'émission Méta Classique. Et sinon, soyez fiers d'être qui vous êtes. Et je vous laisse méditer cette phrase du psychiatre Carl Jung. Être normal est l'idéal de ceux qui ont échoué. Bye bye.
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5: Les Inuits chantent et dansent dans le cadre de rituels pour invoquer les esprits pour que la chasse soit fructueuse, mais leurs chants et danses peuvent aussi intervenir dans des contextes festifs pour le divertissement. Des explorateurs ont fait des transcriptions de leurs chants dès le XVIIIe siècle, mais la description musicale d'un chant inuit ne peut être précise que si elle arrive à quelques précisions aussi sur le contexte. Une pratique peut renvoyer à une manière de chanter qui peut elle-même recouvrir des pratiques différentes, à moins que le chant ne vienne pour les Inuits même même faire une liaison entre des temps pourtant distincts, entre rituels et jeux, entre incantation et occupation. Bref, on ne peut pas faire de l'ethnomusicologie sans faire de l'ethnologie tout court, quand bien même ce n'est rien que pour continuer à faire de la musicologie que certains viennent à s'intéresser aux musiques de tradition orale. Tel est le cas de Jean-Jacques Nattier, auteur de la somme « La musique qui vient du froid » aux presses de l'Université de Montréal. C'est bien en spécialiste de Wagner autant que de Boulez, et pour avoir appliqué les méthodes de la sémiologie à la musique qu'il en est arrivé il y a une cinquantaine d'années à s'intéresser à la musique des Inuits du point de vue de ses formes et de ses structures, en passant par ses contextes de production et pour ce faire par l'histoire des enquêtes dont ses chants ont pu être l'objet. C'était Wilhelm Kutz qui imitait Tuzona, un chaman du début du XXe siècle, qui lui-même ventriloque un esprit. On va en parler dans un instant avec Jean-Jacques Nattier. Bonjour.
9: Bonjour, David.
5: On va évoquer tout le travail que vous avez pu mener depuis 1976 sur la musique des Inuits. Votre porte d'entrée dans cette histoire est d'abord celle d'un musicologue qui avait travaillé sur la musique écrite occidentale et s'est mis à travailler sur la musique orale.
9: Voilà, ce qui s'est passé, c'est que quand je suis entré professeur et chercheur à la faculté de musique de l'Université de Montréal, mon objectif était, aussi bien dans mon enseignement que dans mes publications, d'appliquer les théories analytiques et les théories musicologiques que j'avais en tête et que je voulais proposer, aussi bien aux musiques occidentales que nous connaissons qu'aux musiques de tradition orale. Parce que j'ai toujours considéré que le travail du musicologue devait porter aussi bien sur les musiques qui nous sont familières que sur celles que l'on rencontre dans des contrées parfois lointaines.
5: Mais quand on est habitué à analyser des partitions de Boulez, on a quand même quelques plis analytiques. Qu'est-ce qu'ils viennent faire sur une danse de tambour telle que celle qu'on vient d'entendre?
9: Alors, ce qui s'est passé, c'est que dès que je suis arrivé à Montréal et que j'avais en tête de me mettre à faire de l'ethnomusicologie ce que je n'avais jamais fait de ma vie, j'ai fait un peu le tour des collègues, et en particulier des anthropologues, pour essayer de voir s'il y avait un corpus musical qui mérite qu'on s'y attarde. Parce que quand on se lance dans des opérations comme ça, on est mieux d'aimer et de s'intéresser à un corpus que de travailler sur n'importe quoi. Et il se fait qu'il y avait, il est décédé maintenant, il y avait un très grand connaisseur de la culture inuite, le Hassan Baleksi, auquel j'ai rendu visite chez lui à Montréal, et il m'a fait entendre des enregistrements qu'il avait faits des chants de gorge, enfin ce qu'on appelle aujourd'hui des chants de gorge dans la langue des Inuits, dans l'Inuktitut, on appelle ça un katadzark.
5: Oui,
9: katadzark. Et il m'a fait entendre ça et j'ai trouvé ça absolument extraordinaire.
5: Alors, je vous propose de garder les chants de gorge pour la deuxième partie de l'émission, parce qu'il y a déjà beaucoup de choses à dire sur les danses rituelles telles que celles que l'on vient d'entendre. On chante dans quel contexte quand on est Inuit? D'abord pour des incantations climatiques ou aussi pour attirer la protection des esprits pour que la chasse soit fructueuse, comme je le disais au début de l'émission?
9: C'est un petit peu tout ça. Ce sont des chants qui sont exécutés lors de cérémonies ou de fêtes, peut-être de façon essentielle dans un contexte d'une sorte de match entre des chanteurs de danse à tambour. Lorsqu'on organise une fête dans laquelle ces chants de danse à tambour vont être exécutés, il y a un chanteur-danseur qui se présente avec son tambour au centre de l'igloo et il se met à battre sur son tambour. Et ça n'est pas lui qui chante, c'est lui qui a composé ses chants, il les a appris à sa femme et sa femme les a appris à toutes les autres femmes de la communauté. Ce qui fait que lorsque les femmes voient tel danseur, compositeur se présenter au milieu de l'igloo, elles se mettent à chanter un de ses chants. Alors, il l'exécute. La donnée importante de cette compétition, car c'est une compétition avec ses autres copains, il faut qu'il danse, le plus longtemps possible. Et lorsqu'il a terminé, il est remplacé au centre de l'igloo par un autre Inouk qui a appris lui aussi ses chants, ou son chant ou ses chants à son épouse, qui les a appris aux autres femmes de la communauté. Et là, les femmes se mettent à chanter en même temps que lui bat le tambour. Donc il y a une espèce de division du travail entre lui qui est compositeur, lui qui bat le tambour, sa femme qui a appris, qui est en quelque sorte la mémoire des chants de son mari, et les femmes qui les ont appris de sa femme et qui les chantent à leur tour.
5: Mais vous dites que certaines femmes sont compositrices aussi.
9: Ah oui, mais elles sont nettement minoritaires. Disons que c'est signalé dans le bouquin qu'il y a des femmes qui ont qui ont la compétence, mais c'est surtout des chants d'hommes parce qu'ils les composent en général pendant qu'il est parti à la chasse.
5: Il faut qu'on fasse un petit point de vocabulaire. Vous avez dit Inuk, moi j'ai dit Inuit. Est-ce qu'on parle bien de la même chose ?
9: Absolument. Oui. Le mot au singulier c'est Inuk,
5: oui.
9: Et au pluriel c'est Inuit. Voilà.
5: D'accord, Inuit étant le pluriel. On ne dit pas Eskimo, on ne dit plus Eskimo.
9: On ne dit plus Eskimo parce qu'il y a eu une certaine période dans les années 70 où les Inuits se sont un petit peu rebellés contre ce mot Eskimo qui, selon certains, était un mot péjoratif inventé par les Indiens pour les désigner comme des mangeurs de viande crue.
5: Ah oui, donc ils le ressentaient comme un stigmate.
9: Voilà, exactement. Donc, ils ont... Et le mot Inuit est celui qui existait pour les désigner comme ethnie à l'intérieur de leur langage, à l'intérieur de l'Inuktitut, qui est leur langage. Et c'est vraiment quelque chose qui s'est implanté. Il n'y a absolument plus personne au Canada qui parle d'Eskimo. Ça fait très longtemps qu'on ne voit plus le mot ni à la télé, ni à la radio, ni dans les journaux.
5: Vous avez été à Igloolik, ça se trouve à 69 degrés nord. Il se trouve que c'est plus proche de Paris que Montréal. J'ai regardé, c'est à 4800 kilomètres de là où nous enregistrons, alors que Montréal est à 5500. Il se trouve que donc c'est le nord-est du Canada, c'est le Canada.
9: Oui.
5: Et là, c'est un village de 2000 habitants.
9: À peu près, oui.
5: Et quand vous assistez à des rituels, c'est en fait à des reconstitutions.
9: C'est-à-dire, oui, les rituels comme tels, les compétitions comme telles n'existent plus, mais les chants sont restés dans les mémoires et des compositeurs et des femmes auxquelles les chants ont été appris.
5: Oui. Donc, il y a un empilement des voix, parce que là, ce qu'on a entendu en ouvrant l'émission, c'était Wilhelm Kutz qui imitait Tuzoma, qui lui-même est un chaman ventriloquant un esprit.
9: Ah oui, oui, absolument. Oui, oui.
5: Donc on a trois voix en même temps.
9: C'est ça.
5: En quelque sorte. Vous ouvrez l'ouvrage par une phrase de Bernard Saladin d'Anglure qui porte la conscience du caractère exceptionnellement nodal du chamanisme dans ces sociétés-là.
9: Oui, c'est ça. C'est qu'il y a eu des discussions, disons, entre les spécialistes, entre les ethnomusicologues, pour savoir s'il y avait un lien entre les danses à tambour et un genre dont on parlera tout à l'heure, c'est-à-dire les chants de gorge, pour savoir s'il y avait un lien entre ces chants, ces pièces musicales, au fond, et le chamanisme. Et j'ai utilisé cette formule de Saladin d'Anglure parce que, d'abord, il est une notoriété remarquable dans le domaine du chamanisme inuit. Il a écrit un livre que, d'ailleurs, Lévi-Strauss a préfacé, qui était publié chez Gallimard. Et je la trouve très pertinente parce qu'il insistait, il disait oui, la musique a un lien avec le chamanisme. Et par chamanisme ici, il faut entendre, comme vous le disiez en début d'émission, il faut entendre le fait qu'on va chanter ces chants pour séduire les esprits et les convaincre d'être du côté des chasseurs, c'est-à-dire de favoriser la chasse.
5: Alors, on n'a pas d'enregistrement de chamans, alors que ce sont les chamans qui chantent. Donc, on a des chanteurs qui reprennent des chants hérités de chamans, non ?
9: Non, dans la collection, puisque le livre qui sert de point de départ à notre entretien est en même temps une anthologie, on peut dire, des chants inuits, puisqu'on peut aller
5: sur
9: les écouter sur le site de l'Université de Montréal et écouter, il y a des renvois aux chants qui ont été sélectionnés. Et disons qu'au moment où j'ai fait mes recherches dans les années 70, il n'y avait plus vraiment de pratique du chamanisme, puisque les religions autochtones avaient été éradiquées par, d'un côté, les catholiques, d'autre part, les protestants, etc. Mais les chants étaient quand même restés dans la mémoire de ceux qui les avaient appris ou même qui les avaient composés. Et il y a, par exemple, un des chanteurs les plus éloquents, on peut dire, dans ces collections de disques, qui s'appelle Kumangapik, qui a été chaman. Donc, comme il n'y avait plus de cérémonie de pratique rituelle chamanique, les enregistrements, par définition, je les ai faits avec lui, dans une maison, en fait, etc. Mais c'était quand même un des chants qui était d'origine chamanique, simplement qui était resté dans la mémoire de celui qui voulait bien me les chanter.
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0: L'un des deux de vos collègues, ethnomusicologue également, Jean-Jacques Nattier, s'appelle Frédéric Laugrand. Il dit que l'ambiguïté entre le chamanisme et la danse à tambour ne peut pas être résolue avec les données actuelles de l'ethnographie. Ça veut un peu dire qu'elle ne pourra jamais être trop résolue, cette question. C'est-à-dire que, comme il y a eu christianisation notamment de l'Alaska, les explorateurs sont venus avec des médicaments, les chamans n'étaient plus les seuls à guérir, ont perdu un petit peu de leur pouvoir.
1: Oui, c'est-à-dire que à l'époque du chamanisme, ce sont les chamans qui intervenaient comme des sortes de guérisseurs, en quelque sorte, qui, de par leurs incantations auprès des esprits, étaient censés pouvoir guérir les gens qui étaient malades. Et avec si j'ose dire, un des points positifs de la colonisation, c'est qu'avec les Blancs sont arrivés des médecins, des infirmières, etc., des gens qui ont pris en charge les problèmes de santé avec les techniques de la médecine moderne.
0: Et donc dès la fin du 19e siècle, on faisait déjà ce constat de sortie de l'ère des chamans, en quelque sorte, qui avait été une sorte de constante de tout ce qu'avaient pu relever les missionnaires dès le 18e siècle qui venaient écouter ce qui se passait là.
1: Oui.
0: Alors, quand on a essayé puisque vous n'êtes pas le premier de mettre des catégories musicales sur ce qui se passe dans ces musiques, même si le mot musique n'existe pas...
1: Dans énormément de langues, c'est le grand ethnomusicologue français, Gilbert Rouget, qui observait dans son grand article sur l'ethnomusicologie de la Pléiade que le mot musique n'existe pratiquement pas, en tout cas pas dans les langues exo-européennes, n'est-ce pas ? Ce qui ne veut pas dire, et ça c'est un des points de vue épistémologiques que je défends dans mon livre, ce qui ne veut pas dire que nous, en tant que chercheurs

0: reste des champs avec lesquels il cohabite dans la vraie vie des Inuits.
1: Oui, c'est ça.
0: Il pensait, Ramon Pilinski, la musique des Inuits comme une succession combinatoire, récurrente, d'unités musicales qui sont caractérisées par deux types de comportements musicaux, le mélodique et le récitatif.
1: Oui. Oui, c'est-à-dire, ben, là encore, ce sont des catégories qui lui sont propres,
0: ouais.
1: Mais le mélodique, c'est-à-dire on va être capable, avec les bonnes techniques de la transcription pratiquée par les ethnomusicologues, de noter quelles sont les hauteurs de notes que l'on entend. Et puis il y a des moments où bien les productions sonores sont effectivement de l'ordre du récitatif, c'est-à-dire qu'elles ne sont plus, on ne peut plus déceler de hauteur précise en passant d'un son à un autre.
0: Oui. Alors, on sait à quel point un Simra à Rome a pu galérer à noter la rythmique des polyrythmies centrafricaines. Quels ont été vos objets de galère de transcription, Jean-Jacques Nattier?
1: Disons que il faudrait ici introduire le fait que dans ce livre, il est question de deux grands genres musicaux. Jusqu'à présent, on a parlé des chants de danse à tambour,
0: oui,
1: qui sont assez proches d'une certaine façon de ce que nous appelons chants, qu'il s'agisse d'Au clair de la lune ou de mélodies.
0: Vous voulez dire que c'est de la musique tonale?
1: Non. Je dis que c'est des non, ce sont des chants avec des hauteurs précises qu'on peut noter et transcrire.
0: Mais qui sont dans un, qui sont tempérés comme de la musique occidentale?
1: Tempérés ou quelquefois avec des sons un petit peu plus haut, un petit peu plus bas, ouais, d'un quart de ton ou choses comme ça.
0: Quand même.
1: Mais quand même, il peut, c'est ça, par rapport à nos consignes à nous, il peut y avoir des variations, mais quand même, on peut les transcrire, on peut les noter. Et s'il y a des différences trop grandes du genre, comme je dis à l'instant, de quart de ton, etc., ben on va inventer une notation particulière pour rendre compte de cette différence.
0: Ah oui, comme déjà Fétis faisait avec la musique arabe au 19e siècle.
1: Exactement. Ouais. Alors, il y a d'une part les chants de danse à tambour qui est un genre qui est répandu sur tout l'Arctique, de la Russie jusqu'au Groenland, donc ça fait, ouais, vous voyez, ça fait
0: d'ouest en est.
1: D'ouest en est, c'est très grand, avec bien entendu des variations dans la manière de les interpréter et dans le style propre à ces chants. Ça va changer d'une ethnie inuite à une autre. Et par ailleurs, il y a un genre qui est peut-être celui qui a le plus frappé les oreilles occidentales par leur originalité et qui sont ce qu'on appelle aujourd'hui les chants de gorge.
0: Et là, c'est vous qui avait travaillé à la typologisation, on va dire, des types de vocalités que ça induit.
1: Alors, c'est ça. Au début des années 70, c'est en entendant les chants de gorge des Inuits chez Hassan Baleksi, ce musicologue bulgare qui me les avait fait entendre, qu'avec des étudiants de ma classe de musicologie à Montréal, je leur ai fait entendre. J'ai dit, écoutez, voilà, je trouve ces chants tellement extraordinaires, ces chants de gorge tellement extraordinaires, que je voudrais constituer une équipe de recherche pour envoyer un certain nombre d'entre nous faire des enregistrements. Donc ça, ça a été à l'origine du disque qui est paru dans les années 70, du disque de l'UNESCO, et qui a vraiment fait connaître le genre au niveau international. Il y a même eu une édition japonaise, il y a eu des différentes éditions qui font que, puis comme le disque a obtenu à l'époque le Grand Prix international du disque, c'est vraiment par l'intermédiaire de notre travail au début des années 70 que ce genre s'est popularisé auprès des mélomanes et des musicologues.
0: En voici un extrait.

0: Là, c'est un enregistrement que vous faites dans votre bureau à la Faculté de musique à Montréal ou bien sur place
1: Ah non, les enregistrements, tous les enregistrements, il y a deux types d'enregistrements dans notre livre, accessible en ligne. Il y a des enregistrements que je suis allé rechercher dans des disques, et puis il y a des enregistrements qui sont ceux que mon équipe de recherche était allée faire sur le terrain, fondamentalement les chants de gorge. Et par la suite, quand moi-même je suis allé dans le Nord, je cherchais quelle était la limite Nord de l'existence du jeu de gorge. Là, on est en train de faire un peu de géographie.
0: Oui, parce que c'est des phénomènes qui sont locaux, de fait, qui ne couvrent pas l'intégralité.
1: Les chants de gorge ont été essentiellement chanté dans le nord du Québec, dans ce que l'on appelle le Nunavik aujourd'hui. Et j'ai voulu voir quelle était en quelque sorte la limite nord de l'expansion de ce genre. Mm-hmm. Et c'est comme ça que je suis allé à Igloolik, dont on parlait tout à l'heure, et à Pond Inlet. Et puis là, je demande à entendre des chants de gorge. Et je n'en trouve pas. Par contre, je trouve le chant de danse à tambour. Et c'est comme ça que moi-même, je me suis mis à étudier les danses à tambour, alors que primitivement, dans mon programme de recherche, ce que je voulais faire, c'était essentiellement travailler sur les chants de gorge.
0: C'est-à-dire que plus on monte vers le nord, moins il y a de chants de gorge.
1: Oui, plus on monte, mais aussi si on va vers l'est ou vers l'ouest, par exemple, il n'y en a pas au Groenland.
0: Oui.
1: Il n'y en a pas au centre du Canada, il n'y en a pas en Alaska, avec des petites nuances qu'on pourrait préciser, mais c'est pas la peine de rentrer là-dedans. Et alors, donc, moi, j'étais hébergé et aidé par un père missionnaire qui s'appelait le père Rousselière.
0: Qui était français.
1: Qui était un français.
0: Qui est parti évangéliser, en fait, les Inuits.
1: Qui est allé. Mais alors, il avait cette particularité remarquable pour un homme d'église, c'est que, comme il avait en même temps une formation d'anthropologue, il a écrit un livre remarquable sur les jeux de ficelle pratiqués par les Inuits. Il s'intéressait à des choses qui, éventuellement, allaient contre la religion catholique. Et il m'avait très gentiment hébergé dans la sacristie qui avait été construite à Pond Inlet, et il me dit et il était là depuis 20 ou 30 ans, il dit des chants de gorge, j'en ai jamais entendu. Il était catégorique. Alors j'étais assez, et surtout que lui, habitant sur place à longueur d'année, me dit il n'y en a pas. Alors je fais mes investigations, je rencontre beaucoup d'Inuits, je fais les enregistrement des danses à tambour, puisque c'est ça que j'avais trouvé, et puis crac, patatras, je tombe sur des femmes capables de faire des chants de gorge.
0: Et donc là, à 72 degrés nord, là voilà. On est encore voilà. Plus
1: au nord. Disons qu'elles avaient appris certaines formes de chants de gorge, je ne rentre pas dans les détails parce que les catégorisations de chants de gorge sont assez complexes, mais ce dont je m'étais aperçu, c'est que les femmes qui, à Pond Inlet, étaient capables de me chanter des chants de gorge, elles étaient d'origine géographique du centre du Canada. Donc c'était des femmes qui... Vous savez, les chants dans les traditions orales se déplacent, elles voyagent.
0: Et en particulier les Inuits, qui sont assez nomades.
1: Oui, mais je veux dire, c'est les genres qui se déplacent.
0: Oui, oui.
1: Ce que je veux dire, qu'à la faveur des déplacements, oui, des autochtones qui vont d'une région à une autre, à la faveur de leur déplacement, eh bien les gens, ils se déplacent avec les gens. Et ces femmes-là, à Pond Inlet, l'avaient appris à leurs filles, à des proches, parents, et elles étaient parfaitement capables de les exécuter.
0: Mais ce que vous dites là, c'est que ça déplace les frontières de ce qu'on appelle les aires culturelles. D'ailleurs, vous préférez parler d'aires de circulation, justement, ou de distribution, comme Paul Collaert.
1: Exactement.
0: Mais comment est-ce que vous répartissez les choses? Parce qu'à un moment donné, vous expliquez bien que dans la pratique ethnomusicologique, j'ai l'impression que chacun des chercheurs, chercheuses, enfin, se sont répartis finalement tout le Grand Nord. Nicole Baudry a été voir les Inuits de l'Alaska. Hélène Roberts, c'est Diamant
1: aussi,
0: de Jeunesse.
1: Nicole Baudry est allée d'abord au Nouveau-Québec, dans le Nunavik, et ensuite, beaucoup plus tardivement, en Alaska. Elle voulait compléter ses recherches.
0: D'accord.
1: Ramon Pelinski s'était rendu dans l'aire du caribou. Beverly Cava...
0: C'est l'aire du caribou, ce qu'on appelle l'aire du caribou, c'est...
1: C'est au centre du...
0: D'accord.
1: Au centre. Et il y a également Beverly Cavana, qui a été une très importante ethnomusicologue. Elle a été, dans la pratique, la première à se pencher sur une étude systématique du répertoire musical des Inuits. 1928, au point d'avoir publié la première bibliographie de ce qui s'était écrit sur le genre, soit des textes spécifiques ou surtout des mentions qui étaient faites de la musique inouïe dans les travaux, en particulier des anthropologues.
0: Et puis on peut aussi citer Michael Hauser pour les Inuits du Groenland.
1: Alors Michael Hauser, c'est le spécialiste de... Et c'est compliqué parce qu'au Groenland, il y a trois grandes régions.
0: Oui.
1: On nous dit beaucoup en ce moment qu'il y a 65 000 Inuits, quand on emploie le terme d'ailleurs, dans la foulée des préoccupations actuelles politiques sur le Groenland. Ils sont 60 ou 65 000, mais même ces 65 000, au point de vue ethnique et ethnographique, sont divisés entre trois régions.
0: Mais ça veut dire que quoi ? Ça relativise l'intérêt de répartir comme ça les relevés des pratiques vocales par région ?
1: Ben non, ça ne le relativise pas, c'est simplement qu'on n'est pas au même niveau hiérarchique. Si par exemple on observe qu'il y a une musique spécifiquement bretonne, on peut dire ensuite que cette musique bretonne, elle appartient à un corpus plus vaste qui est celui de la musique folklorique française, qui à son tour est une musique européenne.
0: Ouais.
1: Je veux dire, on peut très très bien avoir une hiérarchie des genres, il faut simplement à chaque fois préciser de quoi on parle.
2: Naya pigauna. 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

0: Il y a au moins deux manières de commenter ce qu'on vient d'entendre, du point de vue de la fonction, du point de vue de la performance vocale. Du point de vue de la fonction, c'est un champ de guérison. Du point de vue de l'exécution vocale, il y a un tremblement.
1: Oui, mais les deux sont en relation.
0: D'accord.
1: C'est-à-dire que le tremblement qu'on entend, c'est une manière de figurer la présence de l'esprit chez le chanteur. Donc
0: D'accord.
1: c'est un chant de guérison, mais qui invoque en quelque sorte un esprit pour guérir le patient ou les gens qui sont malades, d'où la présence de cette vibration.
0: Et il y a de ça 100 ans, il y a un anthropologue qui s'appelait Knut Rasmussen,
1: Oui.
0: qui est venu aussi dans la région d'Iqaluit, qui,
1: Entre autres
0: entre autres,
1: choses.
0: qui a enregistré, enfin, qui voulait enregistrer, puis il avait un phonographe qui n'a pas fonctionné, c'est
1: C'est
0: ça?
1: ça, exactement. Alors, c'est quelqu'un qui a fait, il y a eu plusieurs expéditions danoises qui ont parcouru tout l'Arctique d'est en ouest. Et ce qui est très remarquable de notre point de vue à nous, c'est que Rasmussen était capable, s'est intéressé au chant, à la musique. Il n'avait pas les moyens de l'enregistrer parce que son magnétophone a été cassé, mais il a noté il a noté les textes. Et ensuite, il les a. Vous savez, l'œuvre de Rasmussen, c'est une dizaine de volumes extrêmement gros. Et ensuite, comme il avait noté les textes des chants de façon très précise, pour le coup, les ethnomusicologues qui sont venus après lui ont été capables de retrouver, dans certains cas, la musique qui correspondait aux textes que Rasmussen avait notés.
0: Ah oui,
1: Ce qui,
0: grâce au texte.
1: grâce au texte, ce qui fait qu'on a des corpus de répertoire musical étonnamment vastes.
0: Donc on a compris que oui, Rasmussen donc relève des textes là où vous relevez des phénomènes musicaux et donc vocaux. Pour ce qui est des jeux de gorge, vous avez créé un vocabulaire de description en faisant
1: Ah oui.
0: l'opposition entre ce qui est voisé, ce qui est pavoisé, entre ce qui est inspiré et ce qui est
1: C'est ça.
0: expiré.
1: Alors, il y a des sons expirés ou inspirés ou bien avec la bouche fermée. En expirant, mais avec la bouche fermée, ou inspirer avec la bouche fermée, ce qui fait qu'on a quatre types de sons. Donc, c'était les quatre traits musicaux ou sonores nous avaient le plus frappé dans nos investigations, dans nos recherches. Et j'ai fait faire un certain nombre de transcriptions en utilisant ces quatre. D'abord, les membres de mon équipe de recherche ont fini par élaborer, si vous voulez, cette distinction et des modes de représentation. On a inventé un système de transcription. Et à partir de ces transcriptions, eh bien, on a pu en faire l'analyse. Et ce sont certaines de ces analyses que vous trouvez en ligne dans le bouquin dont nous parlons.
0: Et on retrouve le lien sur le site de metaclassique.com pour pouvoir s'y rendre facilement. Ce qui veut bien dire qu'être ethnomusicologue, c'est aussi produire des ressources, produire des représentations. Vous avez été jusqu'à commander à un sculpteur une représentation
1: Ah ben
0: d'un rituel de
1: oui,
0: danse de tambour.
1: l'ethnomusicologue intervient sur le terrain pour essayer d'obtenir des informations ou des documents de la part des autochtones. Alors, je me suis toujours beaucoup intéressé, et ceci est très présent dans le livre dont nous parlons, je me suis beaucoup intéressé à la représentation des actions musicales dans l'art plastique inuit, c'est-à-dire dans les sculptures et dans les estampes. Donc j'en avais fait une collection personnelle pour agrémenter mon bureau à l'université. Et sur le terrain, à un moment donné, je m'étais fait raconter, comme je l'ai fait tout à l'heure avec vous, comment se déroulait une compétition de chant et de danse à tambour, avec l'enseignement aux femmes et les femmes qui chantent en même temps que le danseur. Et j'ai demandé à un sculpteur d'Igloolik s'il pouvait m'en faire une représentation. De me faire, et il m'a fabriqué une petite, une sorte de maquette dans laquelle on voit les contours d'un igloo et les femmes qui sont assises contre les parois de l'igloo, et puis le danseur au centre de l'igloo. Donc, j'ai provoqué en quelque sorte la représentation dans l'art inuit d'un phénomène musical. Et ça, j'en suis très fier parce que c'était la première fois que la danse à tambour comme telle était représentée par un sculpteur. Enfin, on a énormément de sculptures de danseurs à tambour, mais là, ce dont on avait la représentation, c'était le contexte avec les femmes autour de l'igloo qui chantaient les musiques du danseur qui était là. Alors, j'en suis très fier parce que j'ai depuis, vu l'âge qui est le mien maintenant, j'ai donné ma collection d'art inuit qu'il y avait chez moi, je les ai données au musée de Montréal. Ce qui fait qu'un jour, je voulais étendre l'audience de l'art inuit et en particulier de la représentation de la musique chez les Inuits, les mettre dans un lieu où il y a énormément de gens qui vont dans l'avenir pouvoir les voir. Et j'ajouterai une chose, c'est que j'ai commencé ce processus de faire connaître la représentation plastique de la musique inuite. J'ai commencé par une exposition qui m'a été commandée par le Musée des Beaux-Arts, où ma collection de représentations musicales dans l'art inuit a fait l'objet d'une exposition. Et ça a été vu par énormément de gens. C'est une expo qui a duré un an et demi. Et il y a eu 47 000 visiteurs quand même.
0: Et dans cette collection, il y a aussi des masques.
1: Ah, oui, disons que j'avais eu la chance auprès de Kumangapik, ce chanteur qui avait été chaman et dont on a parlé tout à l'heure, qu'on a entendu tout à l'heure. Et il m'avait décrit une sorte de jeu un peu coquin, disons, entre un homme et une femme qui portait des masques dans l'exécution de ce jeu. Donc les masques ne sont pas quelque chose de très très répandu dans l'Arctique, alors qu'ils le sont beaucoup chez les Indiens, mais j'avais eu la chance, il m'en a parlé, et je lui ai fait faire ces masques. Là encore, je suis intervenu pour lui faire faire, et je les ai rapportés, et ils sont inclus maintenant dans la collection que j'ai donnée au Musée des Beaux-Arts de Montréal.
0: Alors, est-ce que ces masques sont portés dans un cadre plutôt rituel ou plutôt festif ?
1: Eh bien, c'était dans le cadre d'un jeu.
0: D'un jeu,
1: ce qu'on appelle le jeu d'échange des femmes, le Tivayork.
0: Le Tivayork, ça c'est...
1: Et alors, par-dessus le marché, j'ai eu non seulement les masques en question, mais Kumangapik m'a chanté le chant qui accompagne le Tivayork, Tivayong, Tilalin, Tintam, celui-là je m'en souviens, il était très simple.
0: mais pourquoi on s'échange les conjoints ? C'est pour les mêmes raisons qu'en Occident ? c'est pas de l'échangisme quand même. Un peu quand même.
1: Là, il faudrait très très. Il y a toute une ethnographie dans la littérature spécialisée
0: que vous n'avez pas faite pour distinguer les chants de séduction masquée.
1: Disons que je cite les Hassan Baleksi que j'ai cité tout à l'heure est quelqu'un qui a écrit dans son livre sur les Inuits Netsilik qui a écrit la façon dont les jeux d'échange de femmes se produisent. Alors là, c'est très très compliqué au point de vue ethnographique.
0: Oui,
1: parce qu'il va y avoir des différences selon les liens de parenté entre les gens, en fait, etc.
0: Mais ça pose, au-delà de l'anecdote, quand même un problème de délicatesse épistémologique, on peut dire, à savoir qu'un chant ne correspond pas tant que ça à un jeu.
1: Pas seulement.
0: On ne peut pas reconnaître le jeu qui est pratiqué à l'oreille.
1: Tivayork, on sait que c'est le jeu qui accompagnait le jeu d'échange des femmes, oui.
0: Oui, mais par exemple, les jeux de cache-cache.
1: Ben, c'est relié à l'exécution d'un jeu de cache-cache.
0: Ah oui, alors on va écouter un extrait d'un chant qui sert au cache-cache.

0: C'est vous, Jean-Jacques Natier, qui en 1977 avait fait cet enregistrement à Igloolik de ce chant qui sert à un jeu de cache-cache, alors qu'à l'oreille, on pourrait avoir l'impression d'une incantation. Si bien que la
1: Ah oui.
0: frontière entre rituel et jeu est pas si nette du point de
1: Bah,
0: vue de son expression musicale.
1: elle est. C'est-à-dire qu'il y a, ce qui se passe, c'est qu'il y a des traits musicaux communs, aussi bien à un chant d'incantation qu'à un chant qui s'adresse aux esprits, qu'à un chant qui est joué dans un contexte ludique. Et c'est effectivement en faisant l'investigation sur le terrain de savoir dans quel contexte tel chant était joué qu'on peut faire ces différences entre le chant de cache-cache et les chants rituels ou les chants pour essayer d'attirer les esprits pour nous aider, oui.
0: Pour nous aider notamment à la chasse, 70% des chants sont consacrés effectivement à ce que la chasse puisse bien se passer.
1: Oui, ce qui se prouve que le lien entre les chants de danse à tambour et le chamanisme est très très étroit et très répandu.
0: Ce qui prouve aussi que la préoccupation de trouver à manger est
1: Ah ben, c'est
0: très au
1: fondamental.
0: cœur
1: Elle
0: de
1: est au
0: leur
1: cœur
0: vie.
1: de la vie des Inuits, c'est-à-dire dans un environnement hostile comme ça, ce qu'il faut, c'est être capable d'attirer et d'attraper les animaux, oui.
0: Ce qui fait dire d'ailleurs à Anne Chénoup-Riordan, qui est spécialiste des Inuits de l'Alaska, qu'il ne faut pas laisser courir quand même l'idée que la quête du gibier domine leur existence jusqu'à ce que s'ensuive une idéologie de la subsistance, comme s'il n'y aurait que ça dans la vie des Inuits, quoi.
1: Oui, mais c'est quand même très, très, très important.
0: Ouais, mais c'est ça qui est toujours très mêlé, c'est-à-dire que on chante aussi bien pour le rituel que pour le jeu, si bien que à l'intérieur du jeu, il n'y a pas que du jeu.
1: Oui, mais par exemple, dans le cas des chants de gorge, dont on n'a pas beaucoup parlé encore jusqu'à présent, mais les chants de gorge, d'ailleurs, au début, nous les appelions. Il y a un problème de vocabulaire là, je vais l'expliquer maintenant. On a dit qu'il y avait deux grands genres musicaux chez les Inuits, il y a la danse à tambour et les chants de gorge. Je devrais préciser que dans le début de nos recherches dans les années 70, ces chants de gorge, nous les appelions jeux de gorge parce qu'ils nous apparaissaient essentiellement comme dans un contexte ludique de compétition entre deux femmes. Une femme commence avec une syllabe, avec les caractéristiques sonores dont on a parlé tout à l'heure, le voisé, non voisé, l'expiration, l'inspiration. Et puis la deuxième femme se branche sur ce que vient de faire sa copine, mais avec un décalage, un petit peu comme dans un canon de ce que nous connaissons, dans Frère Jacques par exemple, où la deuxième phrase, elle est greffée sur la première, mais avec un décalage. Et la première des femmes qui n'est plus en phase avec sa copine, au point de vue rythmique, qui dérape, elle a perdu le jeu. Et alors, ce qui se passait, c'est que la femme qui, je reprends, la femme qui avait dérapé était exclue du jeu. Et dans certaines régions, on faisait ces compétitions sous forme de match en quelque sorte entre des équipes. D'une côté, les femmes qui viennent de telle région particulière et les femmes d'une autre région. Et alors, avec cette alternance entre à chaque fois, les femmes qui s'affrontaient venaient donc de deux régions différentes. Et au fur et à mesure, ben, y a, y a, y a, les femmes étaient exclues en quelque sorte lorsque l'une d'elles avait perdu. Donc, il y a effectivement une dimension ludique, mais l'interrogation que nous avions à l'instant, c'est de savoir si cette dimension ludique, elle était nettement tranchée par rapport au côté rituel. Or, elle ne l'est pas, c'est-à-dire qu'on a su, à force d'investigation, et en particulier de témoignages qui venaient d'explorateurs au XIXe siècle, on a su, on a découvert, on a mis en évidence que les chants de gorge étaient utilisés pour influencer les esprits À distance, c'est-à-dire c'était un jeu, mais en même temps, il fallait que les sons utilisés dans les jeux de gorge aient une influence sur les esprits pour que... et donc, si vous voulez, les femmes participaient à une bonne chasse en influençant sur les esprits tout en s'amusant. Donc les choses n'étaient pas antinomiques,
0: mais
1: au contraire, n'étaient pas séparées.
0: Alors, vous faites quand même une distinction entre les jeux narratifs et les jeux par juxtaposition.
1: Ah, ça, c'est une des...
0: Parce que, évidemment, ça, c'est une distinction formelle.
1: C'est-à-dire, ouais. Voilà, comme il y a... tout ceci constitue des corpus extrêmement complexes et riches. Et là, vous faites allusion à un passage du bouquin dans lequel je rentre dans le détail des types de chants de gorge, des types de jeux de gorge qui sont faits. Alors, effectivement, c'est très intéressant que vous parliez de distinction ou d'aspect formel, parce que, comme je vous disais, nous, dans les années 70, on parlait de jeux de gorge, pour les raisons que j'ai expliquées, mais il faut voir que les jeux de gorge en question, quand ils ont été en quelque sorte réappropriés par les nouvelles générations de jeunes femmes inuites, et ils sont exécutés, par exemple, dans des concerts, dans des soirées où on fait de la musique inuite, et à ce moment-là, c'est beaucoup moins dans le contexte de jeux de gorge que de chants de gorge. Et c'est le terme qui est utilisé aujourd'hui, et là je parle vraiment d'aujourd'hui, par les chanteuses ou les femmes inuites, c'est le terme de chant de gorge. Et il y a évidemment une influence de la musique occidentale qui fait qu'on parle de chant et qu'on ne parle plus de jeu. Voilà.

0: Il y a une notion de virtuosité dans ce qu'on entend là, et cette virtuosité elle-même a une espèce de fonction, c'est-à-dire plus on est virtuose, plus on attend de l'efficacité de ce chant.
1: L'efficacité, je ne dirais pas, je dirais qu'il faut gagner, puisque c'est une compétition entre femmes, il faut gagner mais avec du mérite. Et si on gagne avec des syllabes qui sont très très faciles à exécuter, à prononcer, on gagne mais sans mérite.
0: Ah oui.
1: Donc c'est ce qui explique que dans le déroulement d'un jeu, il va y avoir des moments où une des femmes va décider de changer de motif de façon abrupte, et il faut que l'autre suive tout de suite. Et si elle enchaîne avec un motif qui est difficile à exécuter, eh bien, à ce moment-là, sa partenaire risque de se casser la figure et le jeu va se terminer à ce moment-là.
0: On a dit donc que la séparation entre danse de tambour et chant de gorge, du point de vue de la fonction sociale, n'est pas si importante que ça, sauf que c'est les hommes qui font...
1: Non, mais dans les deux cas, c'est ça. Dans les deux cas, il y a compétition entre les danseurs des chants de danse à tambour et compétition entre les femmes. De ce point de vue-là, oui, il y a une dichotomie entre... Enfin, disons que les danses à tambour sont davantage un genre masculin et les chants, les jeux et les chants gorge sont davantage un genre féminin, et on a eu quelques rares enregistrements de petits garçons qui sont capables de faire du chant de gorge, qui l'ont appris avec leur mère. Mais ce qui se passe, on a pu observer qu'ils cessaient de faire du chant de gorge lorsque ils accompagnaient leur père à la chasse, et à ce moment-là ils ne faisaient plus ils cessaient de faire le chant de gorge. C'est pour ça que le chant de gorge reste essentiellement un genre féminin.
0: Mais parce que les enfants sont toujours dans une position ambiguë, au sens où soit ils imitent les adultes quasi pour s'en moquer, soit ils les imitent en fait aussi pour apprendre. Oui. Si bien que moquerie et apprentissage sembleraient un peu les deux faces de la même pièce.
1: Tout à fait, oui.
0: Et parce que la moquerie est très importante. On a des chants de moquerie, il y a même une histoire de bâton. De bâton qu'on se redonne, c'est à toi de te moquer de l'autre. Ah, c'est au Groenland.
1: Je crois que c'est dans une région particulière. Là, je ne saurais plus m'en souvenir.
0: Parce que, évidemment, enfin, c'est toujours le soupçon qui pèse sur l'ethnomusicologue occidental, c'est de se demander à chaque fois si les rituels ne sont pas plus esthétiques pour vous que pour eux. C'est-à-dire que pour vous, ça prend une valeur musicale, d'ailleurs on parle de virtuosité, alors que pour eux, c'est peut-être d'abord du rituel avant que d'être de la musique.
1: C'est du rituel, mais... Comme dans toutes les musiques de tradition orale, d'ailleurs, il y a l'appréciation que nous appellerions esthétique, ou une appréciation qu'on ferait sur la base de la virtuosité des interprètes, c'est quelque chose qui existe pour les Inuits. Je disais tout à l'heure, après à propos des chants de gorge, qu'il fallait gagner dans les jeux de gorge, mais avec du mérite. Lorsqu'il y a les compétitions au niveau des chants de danse à tambour, il faut que ces chants soient, il faut que là aussi que ces chants aient une qualité. Alors il y a des critères. Un des éléments du succès, par exemple, de l'importance d'un chant de danse à tambour, c'est qu'il faut qu'il dure longtemps. C'est marrant, on a des critères qui sont les mêmes pour la danse à tambour et pour le chant de gorge. C'est-à-dire, il faut être capable de faire les performances de chacun de ces genres aussi longtemps que possible. Dans le cas des femmes qui font le jeu de gorge, elles s'essoufflent et puis elles sont obligées de s'arrêter. Mais si elles sont très bonnes l'une et l'autre, ça peut durer très très très longtemps. Et à ce moment-là, celle qui se casse la figure, elle a perdu, et sa copine, elle a gagné, mais avec du mérite. Même chose dans les danses à tambour. Et c'est pour ça qu'il faut que les textes... Il y a un élément important. Lorsque j'ai enregistré les chants de danse à tambour, un jour, il y a mon informateur qui me demande d'arrêter, et alors je demande pourquoi est-ce qu'il veut s'arrêter. Il me dit il faut que j'aille chercher mon carnet. Alors de quoi s'agissait-il? Il voulait aller chercher son carnet pour pouvoir être capable de me chanter le texte complet d'un champ de danse. Et là, il pensait qu'il avait l'impression qu'il n'allait plus se souvenir du texte. Et c'est comme ça qu'en discutant après avec lui, j'ai compris que composer un chant qui dure le plus longtemps possible était un élément essentiel du point de vue de l'évaluation de ce danseur lorsqu'il va faire, dans le contexte des compétitions, lorsqu'il va faire l'exécution des chants. Donc il faut l'avoir composé pour qu'il puisse durer le plus longtemps possible, parce que c'est un des éléments de l'appréciation de la danse à tambour. Pourquoi d'ailleurs? Parce que je vous l'ai dit, les femmes, ce sont les femmes de la communauté qui vont chanter ces chants de danse à tambour, mais l'élément physique important, le danseur à tambour, il fait pivoter son poignet gauche en tenant le tambour qui fait presque un mètre de diamètre, hein, qui est très très lourd, et il le frappe. On entendait les battues du tambour qui va frapper chacun des côtés du cadre de manière régulière, mais tout ceci est extrêmement fatigant. Donc la force, en quelque sorte, que l'on manifeste en faisant les chants, en faisant les danses à tambour, elle est tout à fait considérable.
0: Très musicologiquement, on a compté que 70% de ces musiques dépassent un nombre de pulsations par minute de 100. Ouais. Mais on n'a jamais envisagé apparemment que ça pouvait avoir une fonction de climatisation, parce que ça doit réchauffer.
1: Une fonction de
0: climatisation, c'est-à-dire de se réchauffer, quoi, en chantant. Est-ce que c'est aussi pour se réchauffer qu'on chante? Parce qu'il fait froid, donc... On peut se poser la question.
1: Est-ce que je le dis, ça?
0: Non, justement. Ça m'étonne que vous ne le disiez pas. Que personne ne le dise, parce que sinon vous l'auriez peut-être reporté.
1: Non. Non, c'est vraiment l'endurance qui est le trait important. Est-ce que c'est pour se réchauffer? Il me semble que je l'avais entendu dire à propos des jeux de gorge, mais je ne le... effectivement, je n'en parle pas dans le bouquin.
0: Ouais, parce vous n'avez pas trouvé
1: certainement,
0: matière certainement à vérifier,
1: que, ou... Oui, certainement que dans les entrevues qu'on a faites, ça n'apparaissait pas comme un critère dominant. Je ne sais pas, ça je ne sais plus.
0: Dans les années 1880, il y a Franz Boas qui fait le déplacement. Alors lui, il est physicien d'origine, il devient anthropologue, et avant de devenir linguiste, il fait ce détour par les Inuits. Alors lui, il parle encore des Esquimaux à l'époque.
1: Ah oui,
0: et il dit « la poésie et la musique sont de loin les formes d'art les plus importantes ». Donc il voit ces pratiques comme tout à fait centrales dans leur vie.
1: Il a été le premier des anthropologues, il a écrit ce livre qui s'appelle « The Central Eskimo ».
0: 1888.
1: C'est ça, qui est l'ouvrage fondateur, en quelque sorte, de l'eskimologie. Ouais. On pourrait dire. Et entre autres mérites, il a celui d'avoir dans son livre, Central Eskimo, où on trouve des transcriptions musicales qu'il a faites, et d'avoir donné, conscient, comme vous venez de le dire, conscient de l'importance que représentaient les danses et les chants dans la culture inuite, il y a accordé une place vraiment très très considérable dans son récit ethnographique de ce que sont les Esquimaux du centre, de ce qu'on appelait à l'époque les Esquimaux du centre.
0: À la parution de votre livre en 2022, on fêtait les 45 ans de la création du cercle circumpolaire inuit. Ça veut dire qu'au moment même, 77, où vous avez vous-même commencé à faire ces travaux, c'est le moment aussi où les Inuits ont demandé la parole, tout simplement, sur ce qui les concerne.
1: Oui,
0: comment ça se passe, ça, quand on fait de l'ethnomusicologie sur les Inuits à la fin du XXe siècle? Le livre est préfacé par Lisa Kiloupi-Koperkwaluk.
1: Oui.
0: Comment on donne la parole aux Inuits sur en fait ce qui leur appartient?
1: C'est-à-dire que dans le bouquin, je crois que je suis tout à fait scrupuleux, d'une part, de donner la liste de tous les informateurs, aussi bien les miens que ceux des membres de mon équipe de recherche, que ceux des autres ethnomusicologues ou des autres anthropologues qui ont parlé de musique. Il y a 2 ou 3 pages, si je me souviens bien, de noms des gens qui nous ont donné les informations. Et vous venez de citer le nom de la préfacière du bouquin. Cette femme a une importance très grande dans la culture inuite, puisqu'elle était jusqu'à une date récente, je crois, la présidente d'un cercle culturel de l'Arctique. Et j'ai travaillé, justement, j'ai cité tout à l'heure l'exposition que j'ai préparée pour le Musée des Beaux-Arts de Montréal sur l'illustration, la présentation de la musique des Inuits dans les estampes et dans les sculptures. Elle faisait partie du comité été qui a géré en quelque sorte mon travail de commissaire de cette exposition. Et on a vraiment sympathisé très fortement, puisqu'on se voyait presque une fois par semaine pour préparer pendant plusieurs mois cette exposition. Disons que j'ai écrit ce livre parallèlement à la préparation de cette exposition. Ça, c'est assez important. Et elle a vu, je lui dis, est-ce que vous accepteriez? Elle est trilingue, français, anglais et inuktitut. Elle a dit, est-ce que vous accepteriez de lire, de relire mon livre? Donc ça, c'était... Et comme c'est quelqu'un qui a une connaissance de sa culture très, très, très vaste, elle était à même de couvrir l'ensemble des points que j'abordais, aussi bien géopolitique que le chamanisme, que les structures musicales. Tout ça, elle a eu une connaissance. Et elle a vraiment... Donc comment est-ce que... j'ai en quelque sorte tenu compte du point de vue des Inuits, je dirais par le biais d'une femme qui avait une connaissance de sa propre culture et très, très très grande et qui a été capable, il y a plusieurs fois, elle m'a dit « ici vous vous trompez ». Alors qui m'a fait corriger des points, me disant ah mais oui ça ne va pas et puis on discutait ensemble, disant bon si je le formule comme ça seriez-vous d'accord, donc peut-être que j'aurais eu d'autres réactions si j'avais utilisé une autre interlocutrice, mais elle était vraiment une interlocutrice privilégiée.
0: Quelle musique les Inuits écoutent aujourd'hui? Alors, c'est pas l'objet de votre livre, hein, c'est pas un objet de votre enquête, mais c'est quand même un point de curiosité. Ils ont la radio.
1: Ils ont la radio depuis assez longtemps. Disons qu'ils sont très, très au courant. Ils entendent et ils pratiquent beaucoup de musique pop, de rap, les musiques dites de variété qui font partie de la culture musicale contemporaine, et en particulier, bien sûr, les jeunes générations, ce qui fait que dans un concert de musique inuite, aujourd'hui, on a les deux. On va avoir des jeunes femmes qui vont faire du chant de gorge, mais qui vont immédiatement après enchaîner avec de la musique rock. Ils ne vivent plus la chose sous l'angle d'une dichotomie.
0: On a même ce qu'on appelle l'ethnopop.
1: Ah oui, l'ethnopop, c'était effectivement des types de chants traditionnels, mais dans lesquels sont insufflés des traits de ce que du rock, ouais, ou du rap.
0: Je vous propose de nous quitter avec du punk inuit, à savoir Tania Tagap, qui fait...
1: qui est la plus connue, hein, ouais, qui est la chanteuse inuit la plus connue, et qui fait aussi bien du chant traditionnel que du chant du rock ou du rap, ou un mélange des deux.
0: Oui. Merci beaucoup, Jean-Jacques Nattier.
1: Merci à vous de votre invitation.

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4: Chères oreilles de Radio Campus Paris, bonsoir. Il est 20h et vous écoutez à présent Semillas Latinas, l'émission qui décrypte l'Amérique latine.
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4: Nous nous retrouvons ce soir pour la dernière, et oui, émission de cette saison. L'été s'approche et l'équipe de Semillas Latinas va prendre un peu de repos bien mérité après cette nouvelle année d'interviews, de chroniques et d'événements et de rencontres. Mais avant de rentrer dans le vif du sujet, voici une revue de presse des actualités marquantes de la région.
6: Et c'est en Bolivie d'abord que nous commençons, où la contestation sociale continue de gagner du terrain, 6 mois après l'élection du président de droite, Rodrigo Paz. Parce que oui, ces dernières semaines, plusieurs organisations de travailleurs, notamment issues du secteur minier, se sont mobilisées dans les rues de La Paz pour dénoncer la grave crise économique qui touche le pays. Entre pénurie de carburant, inflation et tensions politiques, la situation reste particulièrement tendue. Différents secteurs, ouvriers, paysans, enseignants, employés dans les transports et groupes indigènes, participent à cette vague de protestation avec des revendications allant des hausses de salaire au refus de la privatisation des entreprises publiques. La démission du président est également exigée. La répression s'intensifie, le parquet a ordonné l'arrestation du leader du principal syndicat ouvrier du pays, Mario Argoyo, accusé notamment d'incitation publique à commettre des délits et de terrorisme.
4: En Colombie, une voix emblématique de la culture populaire s'est éteinte. La chanteuse Toto La Momposina est décédée à l'âge de 85 ans. Ambassadrice des musiques traditionnelles de la côte caraïbe colombienne, elle avait consacré sa vie à faire connaître les rythmes afro-colombiens bien au-delà des frontières du pays.
6: Toujours en Colombie, le candidat d'extrême droite Abelardo de la Espriella arrive en tête du premier tour de l'élection présidentielle. Avec 40% des voix, cet outsider encore inconnu du grand public il y a quelques mois a devancé le candidat de gauche du pacte historique, Iván Cepeda, qui a recueilli 40% des voix. Son programme politique est dans la continuité de celui du président sortant, Gustavo Petro, premier chef d'État de gauche de l'histoire du pays. Il souhaite poursuivre les réformes sociales engagées et renforcer la politique de construction de la paix. De la Espriella a quant à lui fait campagne sur la haine contre Petro et ses réformes sociales. Surnommé le Tigre et admirateur de Donald Trump, le candidat anti-système souhaite considérablement réduire la place de l'État et mettre fin aux négociations pour la paix dans le pays. Avec un peu moins de 7% des voix, la candidate de la droite traditionnelle, Paloma Valencia, du Centre démocratique, parti dont Álvaro Uribe est l'un des cofondateurs, est la grande perdante du jeu électoral. Le second tour du scrutin se tiendra le 21 juin prochain. Une élection risquée qui semble suivre la tendance conservatrice de nombre de pays d'Amérique latine.
4: Au Mexique, l'état du Guerrero, dans le sud-ouest du pays, est frappé par une vague d'insécurité. Depuis le 6 mai dernier, les communautés autochtones de la base montagne de l'état de Guerrero subissent des attaques armées de la part du puissant cartel local Los Ardillos et plusieurs communautés rurales ont été contraintes de quitter leur village. Face à ce contexte de violence généralisée, des structures d'autodéfense se sont constituées pour garantir une dissuasion minimale des menaces armées. Ce territoire est disputé par les groupes criminels. Et autrefois, le crime organisé contrôlait des cultures stratégiques. Il favorise aujourd'hui l'arrivée des méga-projets d'extraction visant à exploiter les minerais du sous-sol. Et ces déplacements forcés de populations rappellent la persistance d'une crise humanitaire qui touche de nombreuses régions du pays, notamment au Chiapas et à Oaxaca, en raison d'une guerre territoriale engagée par différents groupes armés pour avoir la main mise sur les ressources naturelles.
6: Enfin, en Honduras, un scandale rendu public par la presse sous le nom de Honduras Gate témoigne d'une nouvelle ingérence états-unienne. Cette affaire fait allusion à un ensemble d'enregistrements réalisés entre janvier et avril 2026, appliquant l'actuel président hondurien Nasri Asfura, l'ultralibéral argentin Javier Milei, Benjamin Netanyahu et Donald Trump dans une conspiration d'envergure internationale visant à déstabiliser les gouvernements de gauche de Claudia Sheinbaum au Mexique et de Gustavo Petro en Colombie par des campagnes de désinformation et à influencer le résultat des prochaines élections en Honduras. Juan Orlando Hernández, personnage clé de l'Honduras Gate et ancien président du Honduras, a été gracié en décembre 2025 grâce à l'intervention de Donald Trump, après qu'un tribunal fédéral états-unien l'ait condamné à 45 ans de prison pour corruption, trafic de drogue et crime organisé. À la suite des révélations du Honduras Gate, des preuves démontrent la fabrique d'un complot par Washington et ses alliés pour le remettre au pouvoir avec l'accord de l'actuel président Nasri Asfura.
4: Merci beaucoup à toute l'équipe pour cette revue de presse.
6: C'est le chewing-gum que j'ai acheté en déambulant dans la rue. C'est aussi le peintre que j'ai vu s'attacher sur la façade d'une maison, les photos que j'ai prises pour rendre service à quelques amis, ou alors le café que j'ai bu en attendant mon date à la rencontre des deux grosses avenues de la ville. Quelquefois, ça a aussi été les légumes achetés au vendeur. Dans tous les cas, c'est un échange perpétuel de merci et de rien, ainsi que de billets avec des têtes d'illustres inconnus. En Amérique latine, ce n'est pas moins de 50% du travail qui est informel. En parallèle des systèmes étatiques, l'argent s'échange et le travail façonne, mais ne protège pas. Le travail informel échappe à toute sécurité sociale, retraite, chômage, congé, enfin bref, à toute protection sociale et solidaire développée par l'État. Dans les rues de notre sous-continent, ce sont des hommes et des femmes, de la plus grande jeunesse à la plus sage vieillesse, qui font tourner une économie qui est une répétition à mort de leur pain quotidien.
4: Et c'est cette réalité presque invisible, tant elle est banale, que l'on nomme travail informel. Un travail hors cadre, hors contrat, hors protection, bien au cœur du quotidien. Concrètement, ça veut dire une chose simple. Des millions de personnes travaillent chaque jour sans filet de sécurité. Elles vivent de leurs activités, mais sans garantie pour le lendemain. Cette invisibilité pose une question politique majeure. Que vaut un travail qui fait tourner l'économie, mais qui ne donne droit à presque rien en retour ? Tant que cette réalité restera dans l'angle mort des politiques publiques, des millions de personnes continueront à vivre dans une forme d'équilibre précaire. À l'origine, c'est une arrivée massive dans les villes au cours des années 60, que le travail informel se développe dans les aires urbaines. En périphérie, des emplois formels déjà présents. La lourdeur administrative, la précarité du travail déclarée et la faiblesse de la protection sociale publique rendent le développement du travail formel difficile. Et c'est un mécanisme à double tranchant, car le service public échoue à répondre au bien-être des citoyens et le travail informel ne permet pas le financement de ce même service public.
6: L'ampleur du phénomène est telle qu'il ne peut être considéré comme une simple marge de l'économie. Dans les pays comme la Bolivie, le Pérou ou le Guatemala, l'informalité dépasse régulièrement les 70% de la population active, tandis qu'elle reste supérieure à 40% même dans les économies les plus développées de la région.
4: Cette réalité se traduit également dans les revenus. Les travailleurs informels travaillent en moyenne moins que leurs homologues du secteur formel et sont beaucoup plus exposés à la pauvreté. Lors de la pandémie de Covid-19, ce sont des millions d'entre eux qui ont perdu du jour au lendemain leur principale source de revenus, sans pouvoir bénéficier des mécanismes classiques de chômage ou de protection sociale, quelle qu'elle soit. Ces chiffres rappellent une évidence souvent oubliée. L'informalité n'est pas un phénomène résiduel appelé à disparaître avec la croissance économique, mais l'une des principales formes d'organisation du travail dans le sous-continent.
6: La littérature économique propose plusieurs façons de comprendre le travail informel. Pour certains spécialistes, il s'agit avant tout d'une réponse pratique au chômage urbain et à l'incapacité du secteur formel à absorber les flux de population, notamment venus des campagnes. De ce point de vue, l'informalité fonctionne comme une solution d'urgence pour accéder à un revenu. Notre chercheur y voit une forme d'initiative et de créativité individuelle face à l'inefficacité de l'État et à un système formel bloqué par des règles trop lourdes.
4: Dans un contexte de montée des droites en Amérique latine, droites qui veulent mettre à mal les protections sociales, le travail informel se refait une beauté. Appelé entreprise individuelle, entrepreneuriat, choix personnel, ce qui était vu comme le fait de pays en voie de développement est maintenant la nouvelle mode qui promeut l'activité personnelle, sans solidarité et amplifie au final les inégalités.
6: C'est aujourd'hui une heure entière que nous dédions à ce sujet titanesque pour clôturer cette saison de Semillas Latinas. Alors, quel est le programme ?
4: Eh bien, en première partie, un quiz sur le travail informel nous permettra de saisir les éléments essentiels. Ensuite, Astrée nous présentera une chronique sur le travail et la mendicité infantile. Puis nous irons dans la ville de Mexico, où Sylvie s'est intéressée au centre de santé dédié aux travailleuses du sexe. Puis c'est Manon qui nous parlera des travailleurs de plateforme, le nouveau prolétariat numérique mondial.
6: Et en seconde partie, Anaëlle invite sur le plateau la chercheuse Marie Vesco pour une chronique à deux voix autour des vendeuses ambulantes au Paraguay. Enfin, Pauline finira cette émission avec une une chronique sur le film « Amour, femmes et fleurs » de Marta Rodriguez, mise à l'honneur lors d'une rétrospective organisée par les cinémas MK2.
4: Bonne écoute sur Radio Campus Paris.
6: Et maintenant que les présentations sont faites, passons à l'écoute de la première chanson de l'épisode « Vai travagliar vagabundo » du maestro Chico Buarque.

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1: Et nous venons d'écouter Chico Buarque, maestro brésilien de la samba, qui durant la dictature a su avec sa prose faire passer des messages engagés, comme la chanson que nous venons d'écouter, publiée en 1976. Figure de proue du mouvement MPB, musique populaire brésilienne, il est encore à ce jour une personnalité majeure du paysage musical brésilien. 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
2: On passe maintenant au quiz. Et je me tourne vers toi, Anaëlle, car tu nous proposes donc un quiz ce soir, non ?
3: C'est ça, chers auditeurs et chères auditrices. Le micro est désormais ouvert sur le plateau et l'équipe de Semillas Latinas va se prêter au jeu, et vous aussi, j'espère, d'où que vous soyez. Alors pour commencer, ça a été dit dans l'édito, mais à l'échelle régionale, près d'un travailleur sur deux en Amérique latine exerce encore dans le secteur informel. À votre avis, quel est le pays d'Amérique latine avec le plus haut taux de travail informel ?
4: À qui la parole ? Moi, je dirais Guatemala.
1: Mm-hmm. Et moi, je dirais le Salvador.
3: Ok, Sylvie, t'es pas trop loin, mais en réalité, c'est la Bolivie, avec environ 85% de l'emploi total exercé dans l'informalité, c'est énorme.
1: Ah ouais.
3: Mais le Guatemala n'est pas loin, il est à environ 83%. Alors, il faut prendre des grosses précautions avec ces chiffres, parce que bah, ça passe sous les radars, en fait, par définition. Et derrière la Bolivie et le Guatemala figurent le Pérou et l'Équateur. Donc pour rappel, l'informalité ou le secteur informel, c'est l'ensemble des activités économiques exercées en dehors du cadre réglementaire ou institutionnel d'un pays, donc qui ne sont pas enregistrés légalement et fiscalement. Ça les rend difficilement mesurables dans les statistiques officielles, et cette catégorisation, elle permet aux économistes et aux pouvoirs publics d'évaluer des phénomènes comme l'évasion fiscale, la piraterie économique ou encore les problèmes liés à l'absence de garanties sociales. Dans de nombreux cas, ces emplois constituent une source de revenus durables qui contribuent à compenser l'érosion du pouvoir d'achat qui est liée à des revenus insuffisants dans le secteur formel, et ça freine aussi la hausse du chômage déclaré. Donc en fait, c'est précaire, mais ça a une raison d'être dans le continent. J'arrive donc à ma deuxième question. Quels sont les trois pays latino-américains, selon vous, qui affichent le taux de chômage le moins important en 2024 ?
4: Alors, je dirais sur le Chili, parce que c'est un pays ultra néolibéral. Cette économie de marché capitaliste, il y a aussi une volonté de créer de l'entrepreneuriat, de recruter, de... Après, le Brésil,
1: ouais.
4: Comme une grande puissance économique au sein de l'Amérique latine.
1: Mm-hmm. C'est ça.
4: Qu'est-ce que tu dirais, toi, d'autre, Pauline ?
3: Avec le moins de chômage.
1: C'est ça, le moins de chômage.
3: Mm-hmm.
1: L'Uruguay ?
3: Mm-hmm.
1: Il en faut trois, c'est ça ?
3: Ouais.
4: L'Uruguay, c'est vrai qu'état social très fort... Mais c'est peut-être pas là où la main d'œuvre est la plus importante.
3: Petit indice, en Amérique du Nord.
1: Ah, le Mexique.
3: Oh, oui.
1: Ah ouais, parce que je l'avais en tête, mais je me dis non, je sais pas, il y a quand même beaucoup de pauvreté et tout ça, mais en fait. Ouais.
3: Alors c'était un peu une question piège, parce que en fait, c'est très difficile de quantifier le chômage vu les énormes degrés d'informalité. Mais la réponse, c'est que les pays qui affichent un taux de chômage faible sont le Mexique, l'Équateur et la Bolivie, en premier dans la liste des pays avec le plus d'informalité. On est à environ 2% de chômage au Mexique en 2024, c'est rien, suivi de l'Équateur avec 4% et de la Bolivie avec 5%, comme le souligne un récent rapport de l'Organisation internationale du travail. Mais voilà, attention, comme on l'a dit, des faibles taux de chômage sont corrélés à une forte informalité dans ces pays.
1: Voilà, oui, c'est ça. Beaucoup
3: de gens travaillent, donc ils ne sont pas au chômage, ils ne sont pas en recherche d'emploi, mais dans des emplois non déclarés. Sans cette soupape, entre guillemets, de l'informalité, les taux de chômage seraient exponentiels. Vous avez mentionné l'Uruguay. En fait, il y a une forte formalisation, une bonne protection sociale et une informalité relativement faible.
4: Pays le moins inégalitaire d'Amérique latine, je pense.
3: On le rappelle.
1: Merci pour la précision.
3: Et j'ai lu un article qui disait que les pays qui conserveraient les marchés du travail les plus solides sans le secteur informel seraient l'Uruguay,

0: Exactement.
1: J'ai prié pour que ce soit la bonne réponse.
0: Donc j'explique un petit peu. Contrairement à de nombreuses régions industrialisées, où le chômage est l'indicateur central, l'Amérique latine, elle se caractérise par la multiplication d'emplois précaires, faiblement rémunérés, ce qui augmente l'informalité. Autrefois, travailler, et surtout être salarié, c'était un synonyme de stabilité et d'ascension sociale. Aujourd'hui, ça ne nous garantit pas une sécurité économique ni une protection sociale suffisante. Donc, les travailleurs, même salariés, multiplient les emplois. Ils cumulent parfois 2-3 emplois pour atteindre un minimum vital et se tournent aussi vers des activités indépendantes plus ou moins déclarées. Donc, on est sur une logique du court terme, de la débrouillardise avec des revenus immédiats et des stratégies de survie et non plus une stabilité et des perspectives d'avenir. Pour revenir aux sources du problème, à votre avis, quelles peuvent en être les explications de cette précarisation de l'emploi ?
1: Est-ce qu'on a le droit à un QCM ou pas ?
0: Pas de QCM cette fois, les filles.
1: Aïe, aïe, aïe.
0: On est à la fin de cet exercice, vous avez progressé.
1: Bah, le capitalisme et le régime néolibéral
0: oui.
1: Où les entreprises du Nord viennent spolier, extraire des ressources massives sur les pays du Sud global et qui se croient en terre conquise finalement.
0: Et bah, voilà. C'est l'ouverture commerciale, l'économie latino-américaine qui est très fragilisée et la libéralisation du marché du travail aussi. Aussi, qui a renforcé cette instabilité de l'emploi, avec l'essor d'emplois beaucoup plus précaires, des réformes flexibilisant encore davantage le marché du travail, alimentées par les privatisations, sans parler d'autres problèmes structurels comme la corruption, le manque de transparence des opérations gouvernementales, et parfois l'inadéquation entre les demandes du marché et les qualifications des personnes. Une question peut-être. Selon une étude de la Banque interaméricaine de développement, quel est l'écart de salaire moyen entre les minorités ethniques, donc populations autochtones et afrodescendantes, et les travailleurs et travailleuses blancs qui ont le même âge, le même genre, le même niveau d'éducation en Amérique latine ? Est-ce que vous pensez que c'est de l'ordre de 10% de moins, de l'ordre de 17% de moins, 28% de moins ou 38% de moins ?
2: 28 ?
0: Oui !
2: Yeah.
0: Mais bien joué. Les disparités salariales liées à l'origine ethnique demeurent très importantes en Amérique latine, malgré l'adoption quand même de politiques qui visent à réduire ces inégalités. 7 pays qui avaient des données d'ordre ethnique ont montré que ces minorités gagnaient en moyenne 28% de moins que les blancs à situation égale par ailleurs. Mais le groupe non minoritaire, le groupe blanc, c'est-à-dire si on ne tient pas compte des autres critères, globalement, le bloc de personnes blanches gagne 38% de plus. C'est quand même incroyable. Et je ne résiste pas à l'envie de vous poser la même question pour les écarts salariaux de genre.
1: Ah oui.
0: À votre avis, quel est le pourcentage de salaire que les hommes gagnent de plus que les femmes en Amérique latine à profil équivalent ?
1: Je dirais... En France, on est autour de 30%, il me semble.
0: Ah oui. Ah,
1: donc peut-être que j'abuse. Peut-être que j'abuse.
2: Moi, j'aurais dit 15, mais à peu près, ouais.
0: Voilà, c'est moindre que sur la question précédente, c'est environ 10%.
2: Ah, ok.
0: À profil équivalent, et là encore, on monte à 17% lorsqu'on compare plus des profils équivalents. Et vous pensez qu'il y a des catégories qui sont plus ou moins concernées ? Des catégories, j'entends, des secteurs d'activité ? Entre les grandes entreprises avec des personnes à haut diplôme, les zones rurales, les travailleurs, travailleuses peu qualifiées, le travail informel ou les travailleurs indépendants urbains ?
2: Les entreprises, je sais pas. Oui, c'est ça.
0: Qui sont plus ou moins concernées, tu dirais ?
2: Plus concernées par... Ouais.
0: Mais bah, en fait, c'est un peu l'inverse. C'est dans des choses... avec des hauts diplômes et avec des formes d'organisation du travail, plus structurées, ou en tout cas où ce sont des structures plus importantes, les écarts se réduisent. Mais enfin, pour conclure, quel est le travail des femmes le plus invisibilisé, sous-évalué et méprisé ?
2: Sur les fleurs.
0: petit teasing pour la fin de l'épisode.
1: Le travail du cœur.
0: C'est ça. Le travail de soins.
2: Ah,
0: avec
2: oui,
0: 12,5 milliards d'heures consacrées chaque jour à des travaux de soins non rémunérés par des femmes et des filles, le plus souvent sans pause ni salaire, ni reconnaissance dans le monde. Et Et voilà, et l'Amérique latine n'est pas une exception en la matière. Donc voilà, pour conclure ce petit quiz où vous avez été plutôt très forte.
1: Pas si mauvaise. Hein.
2: Les défis, ça va, on gère.
0: C'est ça, les défis sont immenses. Construire un marché du travail plus

0: plus inclusif et plus juste. Ça reste un des plus grands défis de la région. Mais dans une région où l'on a souvent appris à transformer l'instabilité en débrouillardise, tous les espoirs sont permis.
1: Oui. Bien, merci Annaëlle pour ce petit quiz.
2: Merci. Et à bas le capitalisme. Et le
1: Merci Annaëlle pour ce petit tour d'horizon de la question.
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4: Malgré les avancées législatives et les mobilisations associatives, le travail infantile demeure encore une réalité dans plusieurs pays d'Amérique latine. Astrée pose son regard sur cette question, ainsi qu'aux luttes menées pour la défense de droits des enfants.
3: Nous sommes à Lima en 1993. Le photographe Serge Siebert capture des images saisissantes que je vais vous décrire parce que sinon c'est pas très radiophonique, mais j'espère vous mettre dans l'ambiance. C'est des enfants d'à peine 8, 10 à 12 ans qui circulent dans les étals d'un marché. Leur visage concentré, leurs mains qui manipulent les marchandises avec l'habileté de petits commerçants. Ces enfants ne sont pas à l'école mais travaillent pour que leur famille survive. Ces cas-là ne sont pas isolés en Amérique latine. 30 ans plus tard, la prise de ces clichés, les chiffres n'ont pas fondamentalement changé. Selon l'UNICEF, environ 7 millions d'enfants travaillent en Amérique latine et dans les Caraïbes en 2024. Et le taux de prévalence du travail des enfants dans ces régions est d'un enfant sur 20. C'est d'ailleurs bien en dessous de la moyenne mondiale.
5: Ça veut dire que c'est moins grave qu'ailleurs.
3: Pas du tout. Ça veut dire que ces 7 millions d'enfants vivent une réalité qu'on oublie vite. La vente dans les rues, le travail agricole, le travail domestique. Deux tiers de ces enfants, donc environ 4,5 millions, effectuent même un travail dangereux qui menace directement leur santé. Par exemple, les activités minières. Mais les photographies prises à Lima par Serge Siebert nous montrent aussi autre chose. Par exemple, la Casa del Niño Trabajador. C'est un dortoir collectif où s'organise le MANHOC, le Movimiento de Adolescentes y Niños Trabajadores, Hijos de Obreros Cristianos. Dans cet espace, on entend des enfants qui se parlent comme des égaux, des enfants qui décident ensemble, qui prennent la parole, qui jouent dans un décor un peu rustique mais au mur très coloré.
5: Mais revenons à ce mouvement dont tu nous as parlé. Qu'est-ce que le MANHOC ?
3: Le MANHOC est né dans les années 1980 lors d'une grève. Les parents perdent leur travail et les enfants doivent compenser. Mais au lieu d'accepter passivement cette réalité, les enfants créent leur propre mouvement et, ce qui est assez étonnant, leur propre structure.
5: Donc ce sont des enfants qui s'organisent eux-mêmes, pas des adultes qui les sauvent.
3: Voilà, les membres du MANHOC, âgés de 6 à 18 ans, se réunissent, élisent leurs propres dirigeants, définissent leurs propositions. Et les adultes, ils aident juste pour l'administratif. C'est ce qu'on appelle le protagonismo infantil, le protagonisme des enfants. C'est l'idée un peu révolutionnaire que les enfants ne sont pas juste des victimes impuissantes, mais des sujets actifs ayant leur propre opinion, idées, souhaits qui doivent être respectés comme des partenaires égaux.
6: Nacional la conformamos los niños, adolescentes, trabajadores y que somos acompañados por adultos al cual nosotros llamamos colaborador.
3: Donc ce groupe est fait pour respecter leurs droits et aussi organiser des activités qui vont dans ce sens. Et le mouvement a grandi et le Pérou est d'ailleurs en tête de proue à ce sujet. Ça donne en fait l'image un peu du Nil aux enfants de Peter Pan à prime abord. Et ça paraît incroyable de donner une place aussi centrale à des enfants, tout en leur conférant le pouvoir d'agir. Mais je ne peux pas m'empêcher d'y voir beaucoup trop de responsabilités à confier pour de si jeunes enfants. Et c'est là que ça se complexifie en effet. Écoutez bien ceci. En 2001, lors de la 6e rencontre continentale au Paraguay, ces mouvements d'enfants ont pris une position qui a choqué le monde international. Ils ont exigé que leur gouvernement ne ratifie pas les conventions 138 et 182 de l'Organisation internationale du travail. Des conventions censées abolir le travail des enfants.
5: C'est-à-dire que les enfants eux-mêmes s'opposent aux conventions contre le travail enfantin ?
3: Oui, et c'est pas du cynisme, c'est une critique radicale pour le MANHOC et ses autres mouvements. Le problème n'est pas le travail en soi, c'est l'absence totale de protection sociale, de conditions dignes, de respect. Leur message est direct. Au lieu d'interdire de travailler, il faudrait donner des allocations sociales aux familles, donner accès à l'école et respecter la dignité des travailleurs. Dans d'autres pays d'Amérique latine, ça se passe différemment. Par exemple, au Brésil, la Constitution interdit le travail des enfants de moins de 16 ans. En Argentine, depuis 2013, le code pénal interdit le travail des enfants et va jusqu'à emprisonner ceux qui les emploient. La Bolivie, elle est plus permissive, et légalise le travail des enfants de plus de 10 ans depuis 2014. Et au Guatemala et au Honduras, les enfants peuvent recevoir des autorisations pour travailler dans certaines circonstances socio-économiques. Enfin bref, ça mène à beaucoup de réflexions tout ça.
1: Merci Astrée pour cette chronique qui met en lumière une réalité encore trop souvent invisibilisée. Et maintenant, place à un reportage sur le travail du sexe. Sylvie, durant ton séjour au Mexique l'été dernier, tu as pu rencontrer les membres de la Brigada Callejera, un collectif qui prône un modèle de santé populaire et autonome.
7: Brigada Callejera de Apoyo a la Mujer est une organisation créée il y a 38 ans par des étudiantes en sociologie en pleine pandémie de VIH pour promouvoir les droits des travailleuses du sexe. Leur bureau se trouve à la Merced, un quartier considéré comme l'un des principaux pôles du travail du sexe de la capitale. Un centre de santé communautaire a été mis en place où les travailleuses du sexe peuvent passer des tests de grossesse, de dépistage du VIH et d'autres examens de santé. Un accompagnement psychologique y est également proposé. L'organisation prône la formation médicale autonome. Comme l'explique Elvira Madrid Romero, présidente de Brigada Callejera, la pandémie de VIH a eu une forte influence sur leur apprentissage. Cette situation nous a poussés à nous former. En tant que sociologues, nous n'avions au départ aucune connaissance en matière de santé. Pourtant, nous avons dû apprendre à devenir promotrices de santé, comprendre les modes de transmission de la maladie, les moyens de prévention, l'usage du préservatif, la manière d'en négocier l'utilisation, mais aussi comment prendre soin de soi sans dépendre systématiquement d'un médecin. L'objectif était que chacune puisse se réapproprier sa propre santé. C'est ainsi que nous avons commencé à nous former entre nous et à transmettre ces connaissances à nos camarades travailleuses du sexe afin qu'elles deviennent, elles aussi, promotrices de santé. Aujourd'hui, nous comptons environ 3500 promotrices réparties dans 28 États du pays. Elles sont formées à la prise en charge syndromique, à l'identification des signes et des symptômes et savent que certains soins peuvent être assurés sans être médecin ou infirmière. Le symbole de cette lutte pour la défense de la santé communautaire est le préservatif Encanto, une marque propre créée en 1995, peu après le soulèvement armé zapatiste. La vente de ce préservatif permet de financer les deux centres de santé autonomes, l'un à Mexico et l'autre à Tapachula, dans le sud du pays, près de la frontière avec le Guatemala. Elvira Madrid Romero revient sur l'importance de ce produit. Il ne s'agit pas simplement de dire « on utilise un préservatif », mais plutôt « on utilise un encanto ». Ce terme renvoie aux couleurs de la lutte, le noir et le rouge, associés à la grève et à la protestation, mais aussi au symbole universel de la lutte contre le sida, à savoir le ruban rouge. Un symbole reconnu dans le monde entier, porteur d'un message clair, je m'aime, je me protège et je protège également les personnes avec qui j'ai des relations sexuelles. L'engagement politique est également l'un des axes de travail de Brigada Callejera. Pour ce faire, ses membres agissent en réseau. Au sein du réseau mexicain du travail du sexe, notre objectif est d'aider les travailleuses du sexe à s'organiser dans leurs propres espaces. Nous encourageons la création d'assemblées, notamment d'assemblées générales, afin qu'elles puissent se constituer en coopérative, en association ou en collectif, selon la forme qu'elles souhaitent adopter. L'enjeu est de mener une lutte pour un travail libéré de toute exploitation. Un travail non exploité signifie que les revenus issus de leur activité leur reviennent directement, au lieu d'être captés par des proxénètes ou des maquerelles. La particularité de Brigada Callejera est de défendre les droits des travailleuses du sexe tout en menant des actions de plaidoyer pour lutter contre la traite des femmes et la prostitution forcée. L'organisation insiste notamment sur la nécessité de ne pas confondre travail du sexe et traite des êtres humains, un amalgame encore trop fréquent. Dans le cadre de nos interventions de rue, nous menons une lutte acharnée contre la traite des êtres humains. Il est essentiel de rappeler que le travail du sexe ne doit pas être confondu avec la traite. Lorsqu'une personne est contrainte ou exploitée, nous devons intervenir immédiatement et trouver des moyens d'agir sans attendre. Trop souvent, les plaintes et les dénonciations de réseaux d'exploitation restent sans suite pendant des années. Les autorités ne font pas toujours avancer les enquêtes, notamment parce que certains responsables sont eux-mêmes impliqués dans ces réseaux ou les protègent. Le mouvement féministe est historiquement divisé par deux positions antagonistes. Les féministes abolitionnistes prônent l'abolition de la prostitution et de la pornographie qu'elles voient comme des outils de domination du corps des femmes par des hommes hétérosexuels. À l'inverse, les féministes pro-sexe appellent à une libération sexuelle et à une réappropriation de son corps. Elles critiquent le discours abolitionniste qui tend à enfermer les travailleuses du sexe dans un statut de victime. Sans nier la situation subie par certaines prostituées, elles estiment que le manque de cadre juridique plonge ces femmes dans une précarité et une insécurité aiguë. À leurs yeux, la lutte pour la reconnaissance sociale et juridique du travail du sexe permettrait de protéger les droits des travailleuses et de leur laisser la possibilité de disposer de leur corps comme elles le souhaitent, dans de bonnes conditions. Au Mexique, le travail du sexe bénéficie depuis 2014 d'une reconnaissance juridique en tant qu'activité professionnelle protégée par la Constitution. Cependant, malgré cette avancée, Brigada Callejera dénonce de nombreuses violations de droits humains auxquelles les travailleuses du sexe continuent d'être confrontées.
8: Hicimos una investigación de 14 estados de México, donde se encontraron 30 indicadores de violencia de género en el mundo laboral del trabajo. 22 los ejerce el estado.
7: Nous avons mené une enquête dans 14 États du Mexique où nous avons recensé 30 indicateurs de violence de genre dans le monde du travail. 22 d'entre eux relèvent de la responsabilité de l'État. Pourtant, cet État qui prétend protéger les femmes tout en les considérant comme un groupe vulnérable ne respecte aucune de ses obligations. Parmi les violations les plus fréquentes subies par les travailleuses du sexe figure la perte de l'autorité parentale en raison de leur activité professionnelle. L'extorsion policière constitue également une violence récurrente. Les travailleuses migrantes, quant à elles, rencontrent souvent des obstacles pour faire enregistrer leurs enfants à cause de leur profession. L'enquête met aussi en évidence une autre forme importante de violence institutionnelle. Lorsque des plaintes sont déposées, les autorités refusent parfois d'ouvrir ou de poursuivre les enquêtes au seul motif que les plaignantes sont des travailleuses du sexe. À cela s'ajoute la stigmatisation et la discrimination dans les services de santé où certaines femmes se voient refuser des soins ou sont traitées de manière profondément indigne. Le système de santé publique fonctionne comme un espace d'exclusion pour les travailleuses du sexe. Face à cette répression étatique, l'organisation collective s'impose afin de promouvoir un système de santé communautaire où la santé est synonyme de vie et non une marchandise. Comme le disait notre commandant Emiliano Zapata, la terre appartient à celles et ceux qui la travaillent. Et nous, nous disons que la rue appartient à celles qui y travaillent.
1: Merci Sylvie pour ce reportage. Rappelons également qu'à l'approche de la Coupe du Monde de football, dont plusieurs rencontres se déroulent au Mexique, des travailleuses du sexe dénoncent des déplacements forcés liés aux travaux d'aménagement entrepris à Mexico en vue de l'événement.
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4: Nous laissons maintenant le micro à Manon qui nous parle des travailleurs particulièrement précaires, les employés des plateformes. Bonsoir Manon.
9: Si você tem uma moto alugada na Motu ou está pensando em alugar, esse vídeo é para você, fica até o fim. Se liga só nas maracutaias, meu parceiro. A Motu, quando chega...
3: Sur sa chaîne YouTube, Ralph MT, que vous venez d'entendre, documente sa vie de livreur brésilien et témoigne des abus des plateformes vécues par lui et ses collègues.
10: Cette vie, c'est le quotidien de plusieurs millions de latino-américains. Ils seraient entre 4 à 7 millions à pédaler quotidiennement pour les plateformes. Cette activité est devenue leur source de revenus principale alors que les plateformes se sont multipliées et que les crises économiques se sont accentuées. En Argentine, sous le gouvernement de Javier Milei, plus de 270 000 emplois formels ont été perdus et Uber, Cabify et Didi sont un des premiers endroits vers lesquels ils se sont tournés. Parmi ces plateformes, vous retrouverez Rappi, présente dans la quasi-totalité du continent, Peligrosia, leader du marché dans plusieurs pays du cône sud, eFood, géant brésilien de la livraison alimentaire, ou encore Didi Food, branche livraison du groupe chinois Didi. Mais aussi les classiques Uber, Cabify et InDrive. Tout comme en Europe, elles ont aussi soulevé de nombreuses questions. À quel type de nouvelles formes de travail avons-nous affaire ? Une enquête 2019 de la BBC News Brésil, réalisée auprès de dizaines de travailleurs des plateformes, révèle que tous parlent de la liberté d'être son propre chef, d'un monde libéré des chaînes du marché salarial. Tout ça fleure évidemment bon le discours très libéraliste, start-up nation et méritocratique. Un homme se fait seul, selon une équation évidemment très logique de « plus tu fais, plus tu gagnes ». Et ce discours proféré par les entreprises et les plateformes, il est donc plutôt bien intégré par les livreurs qui eux-mêmes revendiquent cette liberté. Mais à quel coût ? Car toutes les enquêtes menées par un grand nombre de sociologues latino-américains font état de conditions de travail extrêmement précaires. Un salaire extrêmement bas, qui nécessite qu'ils doivent parfois travailler 12 ou 16 heures d'affilée pour être rentables. En Argentine, la moyenne est à 12 heures par jour, 6 jours sur 7. Et évidemment, puisqu'ils sont déclarés par les plateformes comme « travailleurs indépendants », ils ne disposent d'aucune protection sociale ni du plus élémentaire des droits du travail. En opérant dans un vide réglementaire et juridique, ces entreprises contribuent ainsi à l'augmentation de l'informalité et de l'insécurité professionnelle. Mais alors, liberté ou nouvelle forme d'exploitation ? Vous avez peut-être déjà entendu parler du capitalisme de plateforme, ce modèle économique dans lequel les entreprises numériques mettent en relation des travailleurs indépendants et des consommateurs tout en contrôlant l'accès au marché via des algorithmes et la collecte massive de données. Eh bien, ce capitalisme de plateforme est bien une nouvelle forme d'exploitation avec des méthodes bien particulières que Marx n'aurait peut-être pas pu anticiper. La performance et le travail sont individualisés et les travailleurs sont ainsi isolés, éloignés des structures syndicales leur permettant de lutter pour leurs droits et pour de meilleures conditions de travail. Sauf qu'à l'époque de Marx, il y avait encore moyen de faire grève et surtout de s'adresser à quelqu'un pour réclamer un changement. Il y avait le méchant patron sur qui faire pression, avec qui discuter. Mais là, qui est le patron ? La revue Amphibia a mené une enquête auprès de nombreux livreurs et beaucoup, comme partout en Amérique latine, affirmaient se sentir justement libres en dehors de tout système d'exploitation puisqu'ils n'avaient plus de patron. Cette fausse impression de liberté et de pouvoir choisir quand ils travaillent ou non est complètement battue en brèche par les différentes enquêtes sociologiques. D'abord parce que s'il y a bien un patron, c'est l'algorithme et c'est peut-être le pire de tous car la gestion algorithmique du travail, derrière la façade de flexibilité, est fondée sur la surveillance continue des travailleurs et l'évaluation constante de leur performance par les clients. Dès que ces derniers participent au moindre rassemblement, ils sont pénalisés. Pas de pitié, ni d'explication, ni même de doute possible. Le travail plateformisé induit bien donc une dépersonnification des relations de production. L'exploiteur est dépersonnifié. Mais en fait, c'est même pire. On devient le propre exploiteur de nous-mêmes. Et là, Marx se retourne dans sa tombe. C'est ce dont témoignent ceux interviewés par la revue Amphibia. Les heures non travaillées sont vécues comme une perte de revenus, faisant naître la culpabilité. Car quand tu es ton propre exploiteur, toute la responsabilité t'incombe à toi, en plus de la charge et de l'impact du travail sur ton corps. C'est le réalisateur britannique Ken Loach qui résumait cela très bien. Je cite « Le système est devenu parfait, l'ouvrier étant forcé de s'exploiter lui-même ». Surtout, plus que jamais, les profits reposent ici sur leur corps. Toujours dans la même enquête, ils racontent que le matin, tu te lèves et tu te dis « Si mon corps me donne la capacité, je peux aspirer à plus. Je peux aspirer à cette promotion offerte par la plateforme si je conduis les 10 heures de suite sans m'arrêter. » En gros, si le corps résiste, la seule limite est la volonté. Pas d'augmentation salariale, de négociation, d'évolution, de chemin ou de carrière à bâtir. La question ici est de survivre. Cependant, contre toute attente, un mouvement social persiste et gagne même quelques luttes, malgré la diversité de statuts, l'atomisation et la fragmentation des travailleurs, les conflits entre le peu d'organisations syndicales existants et les pratiques de persécution et de répression promues par les entreprises de plateforme. Il y a des victoires. Ils se montent en réseau, en assaut, sur forums en ligne, dans des coopératives, font grève ou bloquent les routes. On retiendra la manifestation des Rapidenderos, les conducteurs Rappi, tous en gilet orange, appelés grève de l'heure zéro, où ils ont tous éteint l'application durant une journée pour protester contre des rémunérations trop basses en Colombie. la nécessité de réguler absolument la relation via un contrat de travail a fini par se faire entendre un peu partout. Où en sommes-nous de cette régularisation ? Au Brésil, au Mexique, en Colombie et au Chili, des lois ont été adoptées. Même si en réalité, les efforts depuis 2019-2020 se sont davantage concentrés sur l'adoption de formes assez minces et restrictives de protection. Via la création d'une multitude de statuts dont on ne sait pas réellement qui a le droit ou non, plutôt que sur la reconnaissance d'une relation d'emploi. En Colombie, la réforme du travail adoptée en 2025 par Petro marque un tournant. Les plateformes doivent désormais financer les cotisations de sécurité sociale des livreurs et des travailleurs de plateforme. Le pays s'avance donc vers un modèle de protection sociale universelle, c'est-à-dire que, peu importe le statut, tout travailleur doit bénéficier de droits et de protection. Pour finir cette chronique, petite recommandation culturelle, le documentaire « Vidas Entregues »,« Vie délivrée » en français, par le réalisateur brésilien Renato Prata Biar, qui documente la vie des travailleurs de plateformes de livraison de nourriture. Sublime.
4: Merci beaucoup Manon. Pour clôturer cette première partie d'émission, une pause musicale. A tout de suite sur le 93.9.

0: Et nous venons d'écouter Maria Lando de Susana Baca. Interprète des préoccupations sociales de la région, l'artiste péruvienne est un visage essentiel de la chanson noire du pays. Cette œuvre musicale nous fait entendre le rythme perpétuel de l'aliénation du travail de Maria.
1: Et pour finir cette émission, pour clôturer cette saison de Semillas Latinas, Pauline, tu nous parles de fleurs.
0: Eh oui, derrière chaque bouquet de fleurs vendu en Occident, combien de corps abîmés, combien de vies silencieuses? C'est par cette question que s'ouvre Amor, Mujeres y Flores, le documentaire de la cinéaste colombienne Marta Rodriguez, réalisé avec son compagnon Georges Silva en 1988. Un film tourné au cœur des plantations florales de la savane de Bogota, située en Colombie, à plus de 2600 mètres d'altitude, là où les fleurs destinées au marché européen et nord-américain poussent sous serre et où travaillent majoritairement ces femmes. À première vue, tout semble presque irréel. Des rangées de fleurs parfaites, des couleurs éclatantes et des bouquets merveilleux. Mais très vite, le film bascule. Derrière cette esthétique maîtrisée apparaît une autre réalité, celle des ouvrières exposées aux pesticides, aux maladies, aux fausses couches, aux journées de travail longues et répétitives qui n'en finissent plus. Les fleurs fleurissent et les femmes fanent.
2: Todo un universo. Flores, flores, alegría, mundo de color, ternura, poesía, belleza, amor, fraternidad, amistad, lealtad. Flor, símbolo de los más bellos sentimientos, utopía. En una flor hay toda una simbología infinita, una poética. Flores, flores, amor, mujer, sonrisa, amiga, novia, hermana, amante, tierna piel, madre.
0: Peu à peu, la beauté des fleurs devient presque artificielle. Les récits des ouvrières qui accompagnent les images racontent les douleurs physiques, l'épuisement derrière le travail éprouvant. Certaines évoquent des cas même de leucémie, d'autres des grossesses interrompues ou des problèmes de fertilité dus aux pesticides. Une idée s'impose alors. Ce que l'on achète comme un symbole d'amour ou de fête repose sur une chaîne de travail invisible. Marta Rodriguez n'est pas une réalisatrice comme les autres. Née en Colombie en 1933, elle se forme à l'anthropologie visuelle en France avant de revenir dans son pays. Pendant plus de 50 ans, elle documente les luttes des ouvriers, des paysans, des peuples autochtones et des femmes colombiennes. Avec son compagnon et collaborateur Georges Silva, elle développe un cinéma social fondé sur l'écoute et la confiance avec les communautés qu'elle filme. Un cinéma documentaire profondément engagé, où la caméra devient à la fois un outil de mémoire et un instrument de lutte. Dans un paysage cinématographique longtemps dominé par les regards masculins, elle impose une autre manière de raconter le réel, un regard politique et attentif aux invisibles. C'est précisément ce regard qu'elle met en pratique dans Amor, Mujeres y Flores, où elle s'intéresse aux femmes dans les plantations de fleurs. Dans ces lieux, elles sont majoritaires, souvent parce qu'on les considère comme plus dociles, plus minutieuses, moins susceptibles de syndiquer, mais aussi parce qu'on attend d'elles qu'elles cumulent travail salarié et travail domestique, sans reconnaissance réelle de ce double effort. Et comme si cela ne suffisait pas, plusieurs témoignages révèlent une autre violence, celle vécue à la maison. Certaines femmes racontent les violences exercées par leur mari ou leur compagnon, et le film montre alors comment les dominations se cumulent, exploitation au travail, précarité économique et violence dans la sphère privée. Ce que montre Marta Rodriguez, ce n'est pas seulement une industrie, c'est un système. Un système où le corps féminin devient un espace d'exploitation. Et c'est peut-être là que le film dépasse largement le cadre de la Colombie des années 80. Car ce que Marta Rodriguez met en lumière, c'est la manière dont certaines économies reposent sur une mise à disposition des corps des femmes. Leur temps, leur force de travail et leur santé même deviennent des ressources que l'on peut user jusqu'à l'épuisement. L'exploitation économique ne s'arrête pas à l'usine ou à la serre. Elle atteint les corps eux-mêmes. Redécouvert et restauré des années plus tard, le film reste une actualité frappante. Il a d'ailleurs été présenté en mai dernier lors de la rétrospective consacrée à Marta Rodriguez au MK2 Bibliothèque à Paris, parce que les mécanismes qu'il décrit, à savoir la mondialisation, l'exploitation agricole et la précarisation du travail féminin, sont loin d'avoir disparu. Alors, peut-être que la prochaine fois que vous verrez un bouquet parfaitement arrangé, on se demandera quelle histoire invisible il contient.
1: Merci infiniment Pauline pour cette belle chronique fleurie, mais impactante également.
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0: Et nous arrivons maintenant à la fin de cette émission. Mais c'est également la fin de cette seconde saison de Semillas Latinas. Les Semillas vont prendre un repos bien mérité avant de se retrouver en septembre prochain. Alors merci et bravo à toute l'équipe. Pour cet épisode, la présentation a été assurée par Pauline et Michael. Merci à Astrée, Sylvie, Manon, Anaël et moi-même pour leur prise de parole aujourd'hui. Merci à Paloma et à Sylvie pour la réalisation. Et bien sûr, merci à nos invités durant toute cette saison.
1: Et cette année aurait été marquée par un décloisonnement des pays, une approche continentale et l'inauguration du format de cycle thématique. Également une introduction de chaque épisode par une revue de presse à plusieurs voix. Nous avons également eu le privilège d'être invités à la Gaîté Lyrique. Et n'oubliez pas de nous suivre sur Instagram pour pouvoir être au courant de nos aventures. @SemillasLatinasRadio, tout attaché. C'était Semillas Latinas saison 2 et...
0: Hasta pronto!

0: 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Il est 21h.
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0: Bonjour et bienvenue dans le podcast 507 heures, le podcast qui met en lumière les métiers de l'ombre du cinéma et de l'audiovisuel. Je m'appelle Laurie, je suis comédienne et aujourd'hui on s'intéresse au métier de patineuse et vous allez voir que je ne parle pas du tout de patin à glace. Et pour cela, je reçois Laurie Chamoisset. Laurie, tu exerces ton métier à Paris et tu travailles le plus souvent pour le cinéma, les séries, l'opéra ou encore le théâtre. Bonjour Laurie.
1: Bonjour Laurie.
0: Comment ça va?
1: Très bien, merci.
0: Première question qui a, je pense, son importance. Est-ce que, tout comme moi, tu as souffert à cause ou grâce à Laurie, la chanteuse?
1: Mais tellement. Elle a volé notre prénom.
0: Oui, mais clairement, elle a volé notre prénom et c'est intolérable. Voilà, mais je remarque que depuis, je pense, mes 20 ans à peu près, on ne le dit plus du tout. Toi, oui?
1: Ça continue, ouais.
0: Toi, ça continue?
1: Ouais, je pense que mes potes sont vraiment nazes.
0: Ah. Super. Et ben justement, au lycée, est-ce que tu souhaitais être patineuse?
1: Bah, pas du tout. Je ne savais pas que ce métier existe. C'est arrivé bien plus tard. Par contre, au lycée, ce que je savais, c'est que je voulais faire quelque chose en lien avec l'artistique.
0: Ouais.
1: Donc, j'ai fait un bac littéraire Histoire des Arts. Là, j'ai pu balayer les mouvements en architecture, en peinture, et comprendre ce qui s'est passé ces dernières centaines d'années en Europe et en France. Et après, j'étais aux Beaux-Arts.
0: Ok.
1: Et c'est durant cette première année de Beaux-Arts où j'ai pu toucher à plein de médias. J'ai fait du métal, j'ai fait du bois, j'ai fait de la gravure, du dessin, de la peinture. Et à la fin de l'année, je me suis dit, OK, qu'est-ce qui me plaît le plus? C'est le tissu. C'est tout ce qui a trait au textile. Et puis le cinéma, le spectacle, qui était quand même toujours très fort. Donc je me suis dit, je vais faire costumière.
0: OK. C'est quoi ton premier job?
1: Mon premier job, après mes études... Ça a été une grande chance, c'est-à-dire que quand j'ai fini ma série d'études, j'ai fini par un CAP de modiste, donc c'est-à-dire tout ce qui a trait au chapeau. Et ma prof de chapeau m'envoie un mail en me disant « Écoute, Laurie, à l'Opéra de Nice, ils cherchent quelqu'un, tu devrais postuler. »
0: Ok.
1: Donc, c'est ce que j'ai fait. J'ai pris mon petit courage à deux mains et puis je suis allée passer l'entretien. Ça s'est plutôt bien passé, donc j'ai été engagée. Et j'ai fait deux saisons comme modiste à l'Opéra de Nice.
0: Ok. Comment t'arrives à patineuse?
1: Eh bien, ça a commencé là-bas. C'est-à-dire que quand on fait les chapeaux pour le spectacle, en général, on fait aussi les ceintures. On fait aussi les bijoux. On fait aussi tout ce qui n'est pas de la couture. Donc, ça passe par la teinture et ça passe aussi par la patine.
0: C'est quoi alors une patineuse?
1: Une patineuse, c'est quelqu'un qui va transformer un costume, qui va lui permettre de raconter une histoire. C'est raconter une histoire, c'est donner de la vie, ça va être vieillir, mais ça va être aussi faire de la mise en relief. Ça va être... mettre une âme, c'est ajouter une âme au costume pour que le spectateur, quand il voit la séquence, quand il est face à l'image, il ou elle, soit plongé dans le récit et que tout soit lisible et très fluide. Donc par exemple, si vous voyez un soldat dans les tranchées et que son costume est nickel, et ben tout de suite ça va nous choquer, ça va nous sortir du récit. Donc nous, on est là pour que tout ça soit fluide et que ça soit lisible et compréhensible, pour ajouter du réalisme, pour ajouter une histoire dans l'histoire.
0: Tu veux dire que, alors, il y a une notion de vieillir le costume. Il faut qu'il ait déjà vécu, en fait, c'est ça? C'est genre, on vient pas de l'acheter en boutique et puis il va vous trancher comme ça, c'est ça?
1: C'est ça. Qu'on soit sur un film contemporain, sur un film d'époque, sur une série post-apocalyptique, on a des costumes qui sont soit neufs, parce qu'on ne peut pas toujours aller en fripe, parce que notamment sur les films où il va y avoir des cascades, où il va y avoir la bagarre, on va avoir besoin de doublons. Déjà parce qu'on a des cascadeurs, Donc, que ce soit des cascadeurs physiques ou qui vont conduire un véhicule, une moto, monter à cheval. Donc, ce sera des personnes qui ont des spécialités différentes. Donc, on va avoir besoin de la tenue complète, exactement la même pour le comédien, peut-être pour sa doublure lumière, pour les deux, trois cascadeurs qui vont aussi travailler avec. Et puis aussi, si on fait une série ou un long métrage, souvent, on ne tourne pas dans l'ordre. Donc, on va avoir besoin d'avoir la tenue complète dans différents états. Par exemple, en séquence 22, le personnage met un genou à terre. En 23, il faut qu'on le retrouve avec le genou sale. Par contre, la séquence 23, on va la tourner trois semaines plus tard. Ce qui fait qu'on va devoir garder ce pantalon dans l'état, parce qu'on ne peut pas forcément dépatiner et repatiner. Mmh. Et donc, il nous faut des doublons en mars. Ouais, c'est pour ça qu'on travaille avec des costumes qui sont neufs. Mmh. Sinon, on travaille avec de la fripe quand ce n'est pas nécessaire d'acheter du neuf pour le vieillir. Et si c'est de l'époque, on va aussi aller chez les loueurs pour ne pas avoir besoin de refaire des stocks et de fabriquer des tonnes de costumes de l'armée, par exemple, si c'est un film de...
0: Chez les loueurs, ils sont déjà patinés, les costumes ?
1: Il y a des stocks déjà patinés, mais souvent pas assez.
0: Ouais.
1: Donc, c'est là un peu tout le jeu pour les costumes qui sont loués. C'est-à-dire que quand on les prend propres, il faut qu'on les rende propres.
0: Oui.
1: Donc, nous, on a des techniques qui sont réversibles, des façons de patiner pour pouvoir les dépatiner ensuite. Mais par contre, ça nécessite d'avoir une équipe pour nettoyer après. Ça nécessite d'avoir un budget pour le pressing. Et ça, c'est ce qui retient un petit peu souvent les costumiers de faire appel à des patineurs ou patineuses et d'y aller vraiment franco. Mmh. C'est tout l'argent qu'il va falloir ensuite pour dépatiner et rendre les costumes aux loueurs propres.
0: Je vois. C'est quoi, en fait, patiner exactement ? Ça commence, 'fin, c'est quoi ? Quel matériau tu utilises ?
1: Alors, on va procéder par étapes, dans le but donc de donner de l'histoire ou de vieillir un costume. On va d'abord s'occuper de former des groupes colorés. On va faire de la teinture pour, par exemple, on a un groupe de chasseurs qui va dans la forêt, donc la costumière a sélectionné par exemple, un pantalon camouflage. Donc nous, on va créer des ensembles dans des gammes de couleurs, dans des tons de kaki, dans des tons de brun. Et puis ensuite, on va remonter un pull en utilisant des couleurs complémentaires, par exemple, dans des orangés, donc comme ça. L'idée, c'est de matcher, de faire des groupes colorés et de créer des personnages dans des couleurs qui vont ensemble, qui s'harmonisent et qui s'harmonisent aussi avec le décor. Donc ça, c'est une première étape. On va avoir attrait aux couleurs. Ensuite, on va avoir attrait aux matières. Donc on va, par exemple, si vous achetez un jean qui est tout neuf et que le personnage est censé porter le même jean pendant 15 ans, forcément, il va être usé. Forcément, il va être plus souple. Donc là, on va travailler sur la matière dans l'étape 2.
0: Okay.
1: On va venir avec des papiers abrasifs, du papier à poncer, gratter, détériorer la matière, faire des usures, faire des trous. On va aussi le rendre plus souple, former des plis. Ensuite, dans l'étape d'après, là, c'est plutôt la peinture. Donc, on va créer des zones de lumière et d'ombre pour faire ressortir la structure du vêtement, les poches, les épaules, et puis marquer les plis, marquer en clair et en sombre, donner ce relief. Parce que, par exemple, pour un vêtement qui est noir à l'image, on va avoir l'impression qu'il est tout plat.
0: OK.
1: Donc, on va former du relief en peinture pour que le col se détache bien, pour qu'on voit le détail de la coupe et pour qu'il s'harmonise avec les autres costumes dans le décor, avec la lumière.
0: Comment tu fais ce relief-là ?
1: Eh bien, on va venir, pareil, travailler avec des ombres et des lumières en peinture, au pinceau sec, avec de la peinture textile et venir soit de façon diffuse, soit de façon plus précise et nerveuse mettre en relief tous ces éléments. On va aussi travailler tout ce qui est en lien avec la météo et le décor.
0: Okay.
1: Si vous avez un personnage qui est en extérieur, il pleut, et qu'il arrive dans une pièce, il faut que la pluie qui est sur son manteau, par exemple, soit raccord, parce qu'on va tourner cette séquence avec plusieurs caméras dans plusieurs axes, et que ça peut prendre du temps, ça peut prendre plusieurs heures, on est dans une pièce bondée, il fait chaud, donc la pluie s'évapore.
0: Mmh.
1: Donc nous, on va faire de la fausse pluie en amont ou directement au plateau, et comme ça, ça va nous permettre de faire toutes les séquences, pas forcément dans l'ordre, mais qu'elles soient raccord.
0: Tu veux dire qu'il y a déjà la pluie, en fait, déjà de base sur la veste, c'est ça?
1: Par exemple, oui.
0: Ok, d'accord, génial.
1: On va faire de la fausse neige, on va faire de la fausse boue, on va faire de la fausse poussière, on va, voilà, tous les éléments qui vont matcher avec le décor et qui vont donner du sens, qui vont raconter une histoire, raconter le passé du personnage. Donc ça, c'est plutôt ce qui est météo et extérieur. On va faire aussi tout ce qui est plus accidentel. Donc, un personnage se renverse une tasse de café. On va faire en amont une tasse de café qui soit esthétique.
0: Mm-hmm.
1: Parce que ce qui est vrai n'est pas forcément vraisemblable.
0: Ouais.
1: Donc, dans le mouvement, on va voir le personnage se renverser son café et on le retrouve le plan d'après avec la tache de café déjà sur le t-shirt, par exemple.
0: Mmh. D'accord.
1: Voilà. Donc, c'est toutes ces étapes qui forment la patine. Et donc, c'est comme ça qu'on va mettre de la lumière, mettre des ombres. On va casser les blancs, par exemple, parce que tous les tissus blancs, tout ce qui est neuf, est trop blanc. Donc, ça donne un côté phosphorescent à l'image. Et pour aider les copains de la cam et l'étalonnage ensuite, donc on va légèrement griser ou en tout cas ce qu'on appelle casser les blancs.
0: Trop bien, c'est vaste.
1: C'est hyper vaste et c'est génial. On est un petit peu entre les maquilleurs effets spéciaux et la déco, le décor.
0: Mmh. Tu fais partie de l'équipe costume ?
1: On fait partie de l'équipe costume, ouais. On est un petit pôle au sein de l'équipe costume.
0: Ok. Comment vous faites si jamais vous avez 1000 costumes à faire, par exemple?
1: On prend une grande équipe. on va être assez nombreux dans le département costume, mais aussi dans le département patine, c'est-à-dire qu'on va avoir un ou une chef, des assistants et puis des patineurs. On va avoir un ou deux teinturiers, teinturières. On va avoir des personnes qui s'occupent de des accessoires, des chaussures, du cuir, de vieillir tous les boutons. Voilà, on va faire des séries comme ça où une personne sera au pistolet à peinture et va faire toutes les vestes et puis tous les pantalons.
0: Okay.
1: Il y a des personnes qui s'occupent de la figuration et puis celles qui s'occupent des rôles aussi.
0: En fait, c'est pas que inhérent au textile, c'est aussi accessoire.
1: C'est aussi sur les accessoires. On va s'occuper. Alors. Il y a une limite un peu poreuse entre qu'est-ce qui est de l'accessoire et qu'est-ce qui est du costume.
0: Ouais.
1: Par exemple, un personnage sort un mouchoir en tissu de sa poche, ça va être costume.
0: Okay.
1: Si le mouchoir il est posé sur la table, là, ça va être de l'accessoire.
0: Mm-hmm.
1: C'est ce qu'on dit dans le spectacle et puis aussi dans le cinéma, c'est qu'est-ce qui est porté, qu'est-ce qui n'est pas porté.
0: D'accord. Pour essayer de bien situer ton travail, donc tu es dans l'équipe costume. Est-ce que tu peux m'expliquer, par exemple, si on prend un projet de cinéma ou série, peu importe, qui c'est qui t'appelle, comment est-ce que tu t'inscris en fait dans un tournage? Est-ce que tu es là en prépa? Est-ce que tu es sur le tournage? Est-ce que tu es là en post-production ou après le tournage?
1: Alors, en général, on fonctionne un peu en famille, en équipe. Donc on a des responsables qui ont plus d'expérience. Donc c'est soit nos chefs qui nous appellent, soit les costumiers qui nous appellent directement. Ça dépend un peu des relations, du réseau. Et puis aussi du boulot qu'il y a. Si tout le monde est pris, ça donne l'occasion de passer soi-même chef.
0: Mmh.
1: Alors, on arrive en prépa. Soit on est seul, soit on est en équipe, ça dépend du budget, ça dépend du travail. On va être là un mois, deux mois avant le début de la prépa, si c'est sur une série ou si c'est sur un film. Mmh. Évidemment, c'est jamais assez.
0: Oui.
1: Mais donc là, on a toute une équipe, on travaille, on est aux 39 heures comme le reste de l'équipe, et puis on va travailler en journée. Ensuite commence le tournage. Donc là, l'équipe peut se scinder en deux, c'est-à-dire, pareil sur une grosse production, on va avoir une équipe qui reste à l'arrière et qui continue de préparer ce qui arrive après. Mmh. Et une partie de l'équipe dont je fais partie, qui va au plateau. Et là, on commence vraiment à s'amuser.
0: Ouais, pourquoi ?
1: Moi, j'aime beaucoup le plateau. C'est vraiment un endroit où je me sens bien, où il y a toujours de l'action, où on est toujours... Il faut trouver des solutions très vite, il faut être réactif. Et puis, on a des grosses figures, donc... C'est hyper intéressant, et puis c'est jamais pareil.
0: Tu dois t'occuper de quoi exactement sur le tournage ?
1: On arrive en même temps que l'équipe d'habillage. Mettons que c'est une journée avec beaucoup de figurants, on va arriver très tôt. Donc je dirais que l'équipe habillage ou la régie

0: talent de l'autre. Et puis, on s'est rendu compte que une fois que le figurant est habillé, que les tâches matchent pas ou que l'ambiance colorée est pas assez précise. Donc, nous, on va repréciser ça. On va remettre une couche parce que c'est ça qui est beau en patine, c'est de mettre des couches après couches. Et plus il y a de couches, et plus c'est beau. Ça nous permet aussi de pouvoir préciser les coudes, les genoux, parce que sur mannequin, on ne voit pas où est-ce que ça se situe, et puis de pouvoir donner une ambiance globale. Donc là, on va passer toute la figuration avec les costumes qui sont portés, et puis ensuite, on part au plateau, on prend nos petites affaires, notre sac plateau, notre roulante, avec tout le matériel dont on aura besoin dans la journée. On se base évidemment sur le texte, on se base évidemment sur la feuille de service, qui est un élément hyper important.
1: Ouais.
0: Et puis qui va nous, bah c'est ce qui nous harmonise tous ensemble autour de ce qui va se passer dans la journée. Donc, si on a un personnage qui passe à travers un mur, il faut qu'on pense à avoir de la poudre qui ressemble à du plâtre ou des gravats ou quelque chose à lui mettre sur les épaules où il va s'épousseter après. Et puis ensuite. Voilà.
1: Mmh.
0: Un peu toutes les choses qu'on peut trouver dans la feuille de service et dans le texte.
1: Mmh. Qui peut être utile.
0: C'est essentiel.
1: Est-ce que c'est quelque chose que tu vois avec la réalisation ?
0: Oui, on est en lien d'équipe d'habillage, la patine et l'équipe de mise en scène. On va être soit en réunion ensemble, en prépa, soit au plateau pour repréciser en se disant « Ok, à quel moment j'interviens ?» Parce qu'on fait aussi tout ce qui est impact de balle, coup de couteau, on va s'occuper du sang. Les maquilleurs vont s'occuper de la peau et nous, on va s'occuper du sang sur le costume.
1: Okay.
0: Donc, on travaille de concert avec la mise en scène pour que tout ça soit efficace et que ça aille très vite.
1: J'ai l'impression que vous êtes le dernier ajout qui fait que les choses vont être rendues réelles.
0: Exactement.
1: À l'œil.
0: Oui, c'est exactement ça.
1: Mmh.
0: On impacte l'image, on s'harmonise avec le travail qui a été fait en amont, avec le décor, avec la lumière, pour éviter les brillances, pour mettre le coup de magie qui fait que tout va ensemble.
1: Quand vous n'êtes pas là, ça donne quoi dans des films ?
0: Bah, c'est nul. Quand on n'est pas là, ça a l'air plus faux. C'est un peu plus... C'est dommage.
1: Mmh.
0: Après, je comprends, hein, tout est une question de budget, mais ça manque de réalisme.
1: J'ai l'impression qu'en fait, quand tu regardes ce genre de film, tu te dis... Enfin, moi, c'est ce que je me dis, en tout cas. Tu te dis, il y a quelque chose qui me sort, mais je ne sais pas quoi.
0: Mmh. C'est ça, c'est un métier qui est assez ingrat. C'est-à-dire que si la patine est bien faite, on ne s'en rend pas compte. Et si, au contraire, elle n'est pas très bien faite ou s'il n'y en a pas, là, ça va nous heurter, ça va heurter l'œil, ça va nous sortir du récit, il va y avoir des soucis de raccord, ça, voilà, ça ne marche pas.
1: Mmh.
0: On se dit, mais qu'est-ce qu'ils ont fait ? On n'y croit pas.
1: Ouais. À ton avis, qu'est-ce que l'équipe technique devrait absolument savoir sur ton travail pour qu'il y ait une meilleure compréhension de ton travail ? Tu sais, quelque chose où tu te dis, non, à chaque fois, à chaque projet, je dis ça. Et ce n'est pas compris ou ce n'est pas saisi.
0: À chaque projet, j'aimerais qu'on soit considéré mieux. Parce que souvent, la patine s'associe à tout ce qui est crasse, boue, voilà.
1: Ouais.
0: Donc, il y a un côté un peu négatif ou en tout cas dévalorisant.
1: Ouais.
0: Et j'aimerais qu'on voit que nous, on est des magiciens et des magiciennes et que c'est pas que de la saleté et que même la saleté, c'est beau. J'aimerais qu'on comprenne que on joue avec les couleurs, qu'on joue avec les textures, avec les matières et que ça impacte l'image et ça impacte aussi l'esthétique globale. Donc, j'aimerais plus de considération pour le métier, évidemment.
1: De la part de qui ?
0: De tout le monde.
1: Ouais.
0: C'est-à-dire que je pense que c'est un métier qui est méconnu. Donc, même au sein du costume, les mots qui sont choisis, même quand on a des gens de la com qui viennent parce que ça fait de belles images pour la presse, ou voilà, de voir toutes ces peintures, toutes ces couleurs. Ouais. Et pourtant, il y a des mots qui sont un peu durs, qui sont un peu toujours... qui peuvent être dévalorisantes.

0: Comme quoi?
1: Ce qu'on entend très souvent, je dirais la phrase qu'on entend le plus, c'est « je pourrais aller me rouler par terre, ce serait pareil ».
0: Oh, wow. OK.
1: Et non, c'est pas pareil. C'est pas pareil parce que ce qu'on fait, c'est structuré, c'est animé, c'est mettre de l'âme, de la magie. Et ça, ça nécessite un savoir-faire et du travail et d'expérience.
0: Puis même, tu le disais au début, tu as fait les beaux-arts. J'imagine qu'il y a, tu sais, un... Enfin, mince, j'avais un exemple précis en tête et il vient de m'échapper. Des points de fuite, enfin, tu vois, ce type de technique, en fait, où tu peux savoir cette chose-là que là, à cet endroit-là. Bref, j'ai perdu mon idée.
1: C'est sûr qu'on fait appel à des techniques de dessin, de mise en relief, oui. D'ombre et de lumière, mais aussi on va pouvoir faire du faux cuir, on va pouvoir faire de la fausse rouille, on va pouvoir faire du faux marbre. C'est de la technique, c'est de l'esthétique. On va utiliser des couleurs complémentaires, on va utiliser des harmonies, des couleurs abattues, et on va aussi se servir de plein de savoirs différents, parce qu'il n'y a pas vraiment d'école de patine, il n'y a pas de bouquin, il n'y a pas de tuto. Ouais. Donc chacun travaille dans son coin, partage ses infos, ses petits tips. Mais on a des profils qui viennent d'horizons complètement différents et chacun partage son savoir pour enrichir le commun. Mmh.
0: Tu as parlé tout à l'heure que tu avais un petit endroit, un espace avec la figuration. Comment est-ce que tu les accueilles ?
1: Avec de la bonne musique, avec le sourire, pas souvent avec du chauffage. Ouais. On est souvent sous des head-up en extérieur, dans le froid, sous la pluie. Enfin, c'est un peu rock'n'roll comme installation. Mm-hmm. J'aimerais que ça évolue. J'aimerais, en considérant mieux le métier, que du coup, on mette un peu d'argent à ce que les équipes patines soient dans de bonnes conditions. Mm-hmm. Ça veut dire engager des régisseurs pour qu'ils puissent faire nos installs et protéger les lieux, mmh. pour qu'on puisse être en intérieur. Ça veut dire avoir du bon matériel, avoir du chauffage. Voilà. Mais en tout cas, la joie de vivre est toujours là. Mmh. C'est un bel espace, un peu rock'n'roll à la patine, où les gens aiment bien se retrouver. Et c'est assez chouette. Mmh.
0: Est-ce que tu fais aussi de la patine sur les gens ou pas? Genre sur leurs mains ou ce genre de trucs?
1: Non, tout ce qui a trait à la peau, c'est le maquillage ou maquillage effets spéciaux.
0: C'est quoi la composition de la patine? Ça peut être plein de choses différentes?
1: Ça peut être énormément de choses différentes. On travaille avec du gras, des huiles végétales, avec des pigments, du savon noir, de l'argile. On va travailler aussi avec du maquillage. Si ça doit être réversible, on peut travailler avec de la peinture textile, de la colle. Moi, j'aime bien, sur chaque décor où je vais, je ramasse un peu de terre, un peu de sable, des branches, parce que je trouve que ça donne de la vie. Mm-hmm. Donc, j'ai mes petits pots de terre à cordes partout. J'ai un peu zinzin là-dessus. Et du coup, ouais, ça permet de rajouter des petits détails qui font la différence. Mm.
0: Justement, sur les produits que tu utilises, j'imagine que vous essayez de ne pas utiliser des choses toxiques.
1: Le moins possible. On essaye de se servir d'aérosol le moins possible, mais il y en a quand même beaucoup. Mmh. Et ça fait aussi partie du combat pour améliorer nos pratiques et en tout cas être plus responsable dans nos façons, les produits qu'on utilise et la façon dont on a de gérer nos déchets. Mmh. Moi, je fais de la teinture naturelle et je l'enseigne aussi. Je suis professeure aussi par ailleurs. Et donc, on essaye d'aller de plus en plus vers des produits naturels, vers de la teinture naturelle parce que c'est beaucoup plus beau déjà, et puis c'est beaucoup moins négatif comme impact environnemental.
0: Ouais.
1: C'est-à-dire que quand on peut pas faire de teinture naturelle parce qu'on a des fibres synthétiques, mmh. atteindre, on va utiliser la teinture classique, qui est un dérivé de la pétrochimie et qui n'est pas bonne pour l'environnement. Et pendant longtemps, on a rejeté toutes ces eaux usées directement aux égouts. Mmh. Et maintenant, on essaye de vraiment faire en sorte de pouvoir faire appel. On se bagarre un peu avec les productions pour qu'il y ait un budget qui soit alloué au fait de faire appel à des entreprises qui viennent pour reprendre les eaux usées et qui vont les retraiter correctement ensuite. Mmh. Donc ça fait partie des axes et des bagarres sur lesquels on essaye de ne pas lâcher, mais ce n'est pas toujours évident. Toutes les structures ne sont pas équipées. Malheureusement, les studios qui ont des espaces patines ou qui font des accueils longs où on pourrait avoir ce genre de matériel, c'est pas encore le cas. C'est-à-dire, moi, je pense qu'il y a d'un côté les produits qu'on utilise, mais il y a aussi la façon dont on traite les gens. Mm-hmm. L'environnement dans lequel on fait évoluer les travailleurs. Et ça, c'est une autre partie qui n'est pas toujours bien respectée, je trouve. À savoir, tout le monde est dans le même espace, il n'y a pas d'aération, il n'y a pas de haute aspirante, il n'y a pas de cabine de peinture. Et donc, ça met la santé des gens qui travaillent dans ces espaces communs en danger. Ce qui n'est pas forcément reconnu non plus comme des maladies professionnelles ensuite par la médecine du travail. Donc, c'est des métiers qui sont usants, qui sont fatigants, où on va respirer énormément de produits, de poussière. Et les masques ne sont pas fournis par la production. Donc, il faut toujours prendre sur le budget costume pour acheter des masques à cartouches, pour des gants, tout ça. Et donc, quand on en a de l'argent, on a envie d'avoir des beaux costumes. On n'a pas envie d'acheter des protections pour les techniciens.
0: Okay.
1: Ça, c'est un peu dommage.
0: Ouais, carrément. Selon toi, qu'est-ce que les productions pourraient faire pour vous ?
1: Je pense qu'on pourrait mettre en place des espaces de travail qui soient safe, en tout cas qui permettent de travailler dans de bonnes conditions. Mmh. Qu'on pourrait faire un budget à part pour les équipements de protection. Et je pense qu'on pourrait éventuellement, pour les productions qui ne peuvent pas ou ne veulent pas respecter ces normes-là, instaurer peut-être une prime de pénibilité ou quelque chose comme ça, qui soit une contrepartie, je ne sais pas.
0: Est-ce que tu as déjà eu ces discussions avec des syndicats ?
1: C'est en cours. Je fais partie de l'AFCA, qui est une association de travailleurs du costume de cinéma en France. Donc, il y a des groupes de réflexion, effectivement, sur l'écologie, sur les conditions de travail, et j'en fais partie.
0: Trop bien. Est-ce qu'il y a quelque chose que l'équipe technique pourrait faire pour t'aider en tournage ?
1: Je pense que ce qui est le plus important, c'est de se parler et de communiquer. Moi, j'aime ma place au plateau parce que, justement, on est à la patine sur des films où il va y avoir des cascades, où il va y avoir des coups de couteau. On est entre l'habillage, entre les accessoiristes, les effets spéciaux, les maquilleurs effets spéciaux, la mise en scène. Il y a quelque chose d'assez central où si on a tous bien communiqué avant et si on s'est tous mis au même diapason, on peut être hyper efficace et chacun fait sa partie et ça roule. Et ça, j'adore quand ça se passe comme ça. Donc, c'est vrai que j'ai un peu tendance à aller voir un peu tout le monde pour dire « Ok, comment vous faites ?» Que ce soit le plus rapide et le plus efficace possible.
0: C'est quoi le meilleur projet que tu as fait ?
1: Pour l'instant, en patine, ce qui m'a le plus marqué, c'était The Walking Dead d'Harry Dixon.
0: Ouais.
1: On a travaillé en équipe avec une merveilleuse équipe costume et patine pendant quasiment un an et demi.
0: Waouh, ok.
1: Ouais, on a fait les deux saisons en France et à Paris. Donc, c'est un spin-off qui est inspiré qui découle de la série originelle américaine, donc états-unienne. Donc, on a travaillé avec les auteurs, les showrunners, les producteurs américains, une partie d'équipe américaine et maquilleurs aussi. Mm-hmm. Et tout le reste de l'équipe était française. Donc, j'ai rencontré énormément de gens avec lesquels je me suis bien entendue et on a passé vraiment des bons moments. Et puis, Et puis, bah, c'est une production qui parle d'un monde post-apocalyptique, donc absolument tout est patiné, absolument tout est teint. Il y a tout le cuir, tout le métal, tous les tissus, tout le décor. Donc, nous, on s'est régalé. Et puis, il y a des zombies.
0: Ouais.
1: Et les zombies, c'est génial. Moi, je suis une grande fan de science-fiction et de films de genre, donc là, je me suis régalée. Et sur cette production, j'étais responsable de la patine au plateau. Donc, ça m'a permis de suivre tout le tournage, de gérer les équipes au plateau. Et c'était extrêmement intéressant. Et on s'est vraiment régalé avec une équipe super.
0: Ouais. Les conditions et l'artistique étaient vraiment réunis ensemble.
1: Ouais. Ouais. On a eu l'opportunité d'essayer plein de choses. On aurait aimé avoir plus de temps en prépa, notamment entre les deux saisons, pour pouvoir vraiment préparer et pas être submergé de mille et une choses à faire. Mais il y avait, ouais, il y avait des beaux challenges, des ambiances, des communautés et plein de types de patines différentes. Et moi, en ce qui me concerne, j'ai pu vraiment explorer tout ce qui est sang, blessure, impact. En direct, au plateau, d'être au cœur de l'action, c'était génial.
0: Trop bien. Est-ce que tu dirais que là, c'est parce qu'il y a le budget qui était assez conséquent? Ou du coup, ça a aidé à ce que ce soit confortable pour ton équipe?
1: Effectivement, oui. Il y avait assez de budget, notamment en saison 1, pour qu'on ait une belle équipe, pour qu'on ait aussi des régisseurs costumes en nombre, des régisseurs, régisseuses patines. On a même pu enfin avoir un camion patine.
0: Ouais.
1: Ça, c'était du jamais vu et exceptionnel, alors que finalement, tous les autres services ont des camions.
0: Ouais.
1: Donc, il suffisait d'avoir un peu plus de budget et puis de pouvoir bien faire comprendre les enjeux. Quoi.
0: Qu'est-ce que vous faites de tous ces costumes, une fois qu'ils sont... alors, qu'ils arrêtent de jouer?
1: On a une partie... qui, en fait, tout est stocké dans un lieu ultra secret avec des codes et voilà. Donc, je ne sais pas où. Et là, ils sont partis tourner la saison 3 en Espagne, donc je pense qu'ils ont dû récupérer en tout cas tous les costumes de rôle, tout le vestiaire pour les rôles et puis une partie des costumes, la figuration, je pense.
0: De manière générale, sur tous les tournages, c'est comme ça? Tu gardes une partie, est-ce que tu en jettes une partie? Est-ce que tu rends à la location? Un peu des trois?
1: Un peu tout ça. Les costumières, en général, gardent une partie ou les pièces qui sont intéressantes pour constituer leurs bijoux, pour constituer leur stock, qu'elles vont réutiliser ensuite. Il y a une partie qui peut être donnée ou vendue à l'équipe, aussi. Et puis ensuite, tout ce qui était à la location retourne à la location. Et après, je ne sais pas exactement... je sais qu'il y a des associations, mais ça, c'est pas vraiment ma partie, donc je ne suis pas spécialiste des rendus.
0: Tu ne fais pas le rendu en général? C'est vraiment une équipe qui est dédiée à ça?
1: Ouais, ouais. C'est une équipe, souvent, c'est des habilleurs et des auxiliaires qui coûtent moins cher.
0: Ok. Mais qui n'ont peut-être pas forcément la technique pour enlever les choses ou pour. Enfin,
1: ouais, ils sont assez spécialisés dans le nettoyage. Nous, on fait une partie, mais on ne fait pas tous les rendus, non.
0: D'accord. Quel conseil tu donnerais à quelqu'un qui voudrait faire ton métier?
1: D'y aller à fond, d'apprendre la teinture, de pratiquer, de se former à la teinture naturelle, parce que j'espère que ça va vraiment évoluer et devenir de plus en plus commun. Et puis aussi, pourquoi pas, d'aller dans une fripe ou de récupérer des costumes ou des vêtements et puis de s'essayer en peinture, de pratiquer. Et puis s'amuser.
0: J'ai une amie qui est chef déco et qui est souvent confrontée à ce truc de... Ok, je suis sur un projet où il n'y a pas trop de budget, où on m'en demande des tonnes. Et en fait, physiquement, mentalement, je ne peux pas le faire parce que c'est trop. Et en fait, au final, j'arrive toujours à le faire parce que je me dis, mais en fait, c'est mon travail qu'on va voir. C'est mon travail qui va être vu. J'ai envie aussi d'être fière de mon travail. Est-ce que tu connais cette dualité-là? Comment tu la gères? Est-ce que tu arrives à dire non? Pour de vrai? Parce que tu vois, je sais que mon amie, tu vois, elle est là, non, ce n'est pas possible. Et en fait, elle fait, bon, je vais essayer de trouver une solution quand même pour les dépannes, parce que...
1: Effectivement, je suis assez... On est tous confrontés à cette situation. Mmh. C'est-à-dire qu'il y a beaucoup trop à faire et on a envie de bien le faire, donc ça prend du temps. Même si on a de l'expérience, même si on a le matériel, même si on est bien installé, c'est pas toujours évident de rentrer dans les délais. Donc, on essaye de toucher à tout. Vaut mieux que tous les costumes soient touchés un peu plutôt qu'on ait une tenue complète qui soit beaucoup patinée et puis le reste où il n'y a rien. Donc, de faire un équilibre et puis ensuite de se contenir. Mais on a vite tendance à se faire grignoter sur le temps et à rester tard le soir et à faire des heures sup qui ne sont pas payées pour avoir un rendu, pour sortir le projet, parce que le projet nous tient à cœur, parce qu'on a envie de donner le meilleur de nous. Donc, c'est pas toujours évident de dire non. J'essaye et j'apprends à de plus en plus bien calculer mes temps et de me dire, bon, bah voilà, pour ce temps-là, il y aura ça. Et de prévenir en amont au maximum. Et avoir une petite marge cadeau, mais de pas y laisser la santé, j'essaye. Mmh. C'est pas évident.
0: C'est dur de s'en foutre quand on aime son métier.
1: Absolument.
0: Mmh. Et je pensais aussi à ce que tu disais sur la teinture végétale, mais je me disais, le fait de devoir calculer sa taxe carbone sur les tournages, est-ce que c'est pas quelque chose aussi qui peut rentrer en compte, qui peut être un levier justement pour dire aux productions, bah en fait, si on fait ça, peut-être que votre...
1: Absolument. C'est un bon point, effectivement, pour, entre guillemets, vendre cette technique-là. Et puis souvent, quand les costumiers ont vu le résultat, ont vu comment vibrent les couleurs aussi, ça permet d'appuyer. Il y a l'esthétique et puis il y a le financier. Donc là, c'est le combo gagnant.
0: Mmh. Est-ce qu'il y a quelque chose que tu voudrais rajouter, quelque chose dont on n'a pas parlé et que tu aimerais dire ici?
1: C'est qu'on fait des métiers qui sont passionnants, dans des lieux qui sont magnifiques, avec des équipes de personnes qui sont formidables et qui aiment leur métier. C'est une chance. J'espère que les conditions seront encore meilleures, que toutes les personnes se sentiront de plus en plus bien dans ce métier et dans ces lieux et avec ces équipes. On fait des choses qui sont magiques. J'aime à croire que ça va continuer et que ça va s'améliorer. Je tenais aussi à vous remercier de m'avoir invité et à parler de ce métier
0: qui
1: est trop peu connu au sein des équipes du cinéma et du grand public. Donc, c'est une première pierre. Je ne pense pas qu'il y ait déjà eu de podcast sur la patine avant. Donc, merci à vous. Et j'en profite aussi pour remercier Maud Girard qui m'a beaucoup aidé à préparer cette interview.
0: Super.
1: Voilà, merci.
0: J'ai juste une dernière question. Ah. Tu l'as un peu dit, mais je voulais savoir si tu en avais une autre à tout hasard. La phrase qu'on te dit le plus dans ton métier
1: C'est pour demain.
0: Évidemment. Ouais.
1: C'est bah toujours pour demain, c'est toujours pour hier. C'est, voilà.
0: Très bien, merci beaucoup. Merci d'être venu, d'avoir partagé tout ça avec nous.
1: Merci à vous.
0: Merci à vous d'avoir écouté 507 heures. 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Cet épisode est enregistré à la Maison des Auteurs SACD par Max Lafitte. 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Léo Grélé assisté à la réalisation du podcast. Le photographe plateau, c'est Ariella Randriana Solo. 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Et Julie Manoukian est la directrice de production. 507 heures est un podcast des collectifs Les Nébuleuses et non qui fait beaucoup.

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0: 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Il est 22h.
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Madame, monsieur, actuellement en recherche d'emploi suite à une année sabbatique, je vous fais part de mon désintérêt total pour le poste de chef de projet à pourvoir dans votre entreprise. Pour moi, c'est plus qu'un rêve de travailler dans une entreprise dont je n'ai jamais entendu parler comme la vôtre. Vous trouverez en pièce jointe mon CV, dans lequel je me suis inventé des expériences, ainsi qu'une année sabbatique qui était en fait une année où j'ai vécu en jogging, parce que j'ai fait un burn-out carabiné dont je n'arrive pas à me sortir. La raison pour laquelle je candidate est simple. J'arrive en fin de droit et je n'aurai bientôt plus d'argent ni d'appartement. J'ai de nombreux impayés et je me nourris exclusivement de fromage blanc que j'achète chez Aldi. Dans mon appartement mal isolé, je ne mets plus de chauffage parce que c'est trop cher et je squatte le wifi de mes voisins.

condition particulière si ce n'est celle de travailler le moins possible pour un maximum de blé. Je souhaite négocier avec vous une dizaine de semaines de congés payés parce que j'estime que travailler, c'est fatigant et moyennement épanouissant. Contrairement à ce que j'ai mis dans mon CV, je ne parle pas un mot d'espagnol, je sais à peine

La dimension humaine de votre entreprise m'angoisse fortement. En général, quand on met dans une annonce que les qualités humaines sont primordiales, cela signifie que les salaires sont très faibles et le management violent. J'ai hâte de démarrer chaque jour de la semaine en prenant le métro pendant 3 quarts d'heure, dans le doux parfum de sueur, d'ail et de goudron. Je me languis de découvrir mes nouveaux collègues avec qui je m'efforcerai de parler politique sur des sujets clivants comme le burkini, l'immigration ou le talent relatif, les gens. Je vois que vous avez une salle de pause avec un baby-foot. C'est vraiment super pour se détendre entre deux réunions où je ferai semblant d'écouter. Malgré tout, je risque de peu m'en servir étant donné que je souhaite travailler de chez moi, dans une tenue décontractée et aux horaires qui m'arrangent. J'ai le profil idéal pour échouer avec panache, gaspiller vos budgets dans le cadre de missions que je ne maîtrise pas, en choisissant des prestataires chers et incompétents.

Je crois fermement en mon manque de qualité professionnelle et suis certaine que vous apporterez une réponse positive à ma candidature. Bien cordialement.

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0: 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Il est 1h du matin.
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